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4: Bonjour à tous. Aujourd'hui, gros plan sur Mickey Green. Né en juin 1984 à Sydney, Mickey Green, de son vrai nom, Michaela Garman, est chanteuse. Fille de Marc, technicien en avionique, et d'Alice, enseignante. Elle a également une sœur aînée, nommée Anke. Mickey vit le divorce de ses parents en 1993 et est élevé par sa maman. Son papa reste un pilier dans son éducation et lui fait notamment découvrir la musique et la chanson. Passionnée par cet univers, la jeune fille joue de la batterie dans un groupe de rock et de jazz au lycée, un amour qu'elle développe grâce à son travail d'étudiante dans un magasin de disques. Si Mickey rêve d'une carrière de chanteuse, c'est vers le mannequinat qu'elle se tourne d'abord. Arrivée à Paris à l'âge de 18 ans, la jeune femme commence à travailler comme modèle. Elle garde cependant au fond d'elle sa passion pour la musique et n'hésite pas à prendre sur ses pauses pour composer des chansons à l'aide d'un stylo et du logiciel GarageBand. L'artiste produit son premier single « Oh » à l'été 2007. Le succès est immédiat. Son premier album White T-shirt sort quelques mois plus tard. Après une tournée en France et un Olympia, Mickey sort en 2010 son deuxième album nommé Honky Tonk. Trois ans plus tard, le disque Daddy voit le jour. On se retrouve très vite avec d'autres infos.
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1: Bonjour à tous, dans l'actualité musicale du jour, on parle du chanteur Vianney. Je crois que je tiens l'album. Vianney impatient de partager son nouveau projet. Après avoir terminé sa cabane et annoncé sa tournée, Vianney s'est enfin confié sur l'enregistrement de son prochain projet musical. Depuis plusieurs mois, l'interprète de Je m'en vais partage les avancées de ses projets à ses fans via son canal Instagram. Il y a quelques jours, il a exprimé son envie de faire découvrir des chansons inédites à son public. Alors qu'il a annoncé son grand retour sur scène 5 ans après sa dernière tournée, il a enfin donné des nouvelles de son prochain album. De cette manière, Vianney semble avoir retrouvé le chemin de la musique et mettra bientôt fin à sa retraite musicale. Une joie pour ses fans qui sont patients évidemment de le retrouver. Rendez-vous en tous les cas du 24 mars 2027 au 24 mars 2028 pour retrouver Vianney sur scène. Le chanteur passera notamment au Zénith de Paris le 8, 9 et 10 avril 2027. On se retrouve très vite avec d'autres actualités musicales.

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0: Nous sommes aujourd'hui le 21 juin 1943 à Saint-Maximin, alors que la Provence est occupée et soumise aux interdictions de l'occupant nazi, un concert clandestin de musique sacrée est donné dans la crypte de la basilique. À cette époque, les autorités allemandes ont interdit les rassemblements publics non religieux et toute célébration non autorisée peut entraîner arrestations et sanctions. Mais un groupe de jeunes musiciens varois, mené par Émile Ferrand, organiste de la basilique, et une jeune cantatrice, Odette Lenoir, décident d'organiser en secret un hommage musical pour le solstice d'été, en opposition symbolique à l'obscurantisme ambiant. À 21h tapante, alors que la ville semble endormie, une vingtaine de personnes se faufilent par la petite porte latérale de la basilique. Des cierges sont allumés, l'acoustique naturelle du lieu porte les voix a cappella, on y interprète le Magnificat, un motet de Monteverdi, puis des chants grégoriens. L'émotion est palpable. Une religieuse confiera plus tard que c'était comme un souffle de liberté dans la pierre. Mais le risque est réel. La Gestapo, alertée par des mouvements suspects, arrive quelques heures plus tard sans rien trouver. Les participants se sont dispersés en silence. Ferrand et Lenoir, eux, fuient temporairement vers Corrence, puis reviennent 2 mois plus tard. Après la guerre, ce concert interdit devient un symbole de résistance culturelle, avec un message transmis aux jeunes générations. La musique peut résister à tout, même à la peur.
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0: Bonjour à tous, vous êtes sur votre radio préférée en compagnie de Christian pour la chronique La Reprise.
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Ève, lève-toi. Cette chanson, enregistrée en 1986, est le titre le plus connu de la chanteuse Julie Pietri. Il a atteint la première place du top 50 en novembre 1986 et est resté classé durant 27 semaines. Ève, lève-toi a été récompensée par un disque d'or, 500 000 exemplaires certifiés, et s'est vendue à environ 900 000 exemplaires. Cet hymne féministe a été écrit par Julie Pietri et Jean-Michel Beria. La musique est signée par le compositeur Vincent-Marie Bouveau. L'originalité de la chanson réside notamment dans la mélodie, qui se veut par moments arabisante. En effet, ayant grandi en Algérie, puis au Maroc, à Casablanca, Julie Pietri souhaitait, en souvenir de ses racines orientales, apporter un mélange de cultures dans une chanson de variété française. Le vidéoclip a quant à lui été tourné en Tunisie, à Zarzis, et dans la cité troglodyte de Matmata. Pour l'enregistrement d'Ève, lève-toi, en 1986, son interprète, qui n'est alors connu que sous le prénom de Julie, décide de chanter sous son nom complet, à savoir Julie Pietri. Paradoxalement, ce tube va mettre du temps à s'imposer à sa sortie avant l'été. En effet, les médias ne sont pas convaincus que la mention du nouveau nom de l'artiste sur la pochette du 45 tours soit judicieuse. De plus, le texte parlant de libération de la femme et la mélodie prenant des accents orientaux, bon nombre de radios vont bouder la chanson pendant plusieurs mois. Vincent-Marie Bouveau réalise alors avec l'aide d'un DJ le remix club d'Ève Lève-toi, une version rapidement très appréciée dans les discothèques durant l'été. Le public donne ainsi raison à la chanteuse et le 45 tours finit par être largement programmé à la radio. La reprise proposée est celle de Mauvais Oeil, un duo composé de Sarah Benabdallah et d'Alix Lebon.

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Lundi 22 juin, bonjour. Denis, heureux de vous réveiller pour cette dernière semaine avant la pause estivale. Du coup, comme l'été approche, nous aurons parmi nos petites interventions, eh bien, une petite idée excursion en France, peut-être pour cet été, et on continuera à parler des fêtes traditionnelles autour du monde. Les journées mondiales aussi, avant de se quitter tout à l'heure, nous fêterons aussi les Albans, puisque c'est leur fête en ce 22 juin, et nous parlerons de 22 juin de l'histoire du cinéma, pour être précis aujourd'hui. La musique pour vous réveiller également au programme, et après cette première pause, on jette un œil du côté du ciel avec les horaires de lever et coucher du soleil sur la France.

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0: est encore un sens de l'honneur.
1: Qui est la seule règle?
0: Qui est la seule règle en ce territoire?
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1: Allez, on en profite car on gagne encore une minute aujourd'hui par rapport à hier. Sur Strasbourg, le soleil se lève à 5h24 et se couche à 21h37, soit 16h13 de jour, et 16h11 sur Brest entre 6h14 et 22h25. Du côté de la nuit, eh bien, c'est la dernière nuit en premier croissant de lune.
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2: Un 22 juin, bien sûr, et nous aurons deux dates ce matin, deux dates pour une même histoire, celle de l'évolution des studios The Walt Disney Company. Le 22 juin 1955 sort La Belle et le Clochard, le premier long métrage d'animation Disney en cinémascope et en stéréo. Avant 1955, les films Disney étaient en format carré, 4 tiers, plus intimiste, le cinémascope est beaucoup plus large et spectaculaire, comme si l'écran s'ouvrait soudain sur un monde plus grand. Une véritable révolution technique, portée aussi par la musique, en stéréo donc, avec des chansons composées par Peggy Lee. Autre tournant, quelques années plus tard, le 22 juin 1977, c'est ce jour que sortent Les Aventures de Bernard et Bianca. Un film symbolique, c'est le premier réalisé par une nouvelle génération d'animateurs après la disparition de Walt Disney. D'un côté, l'innovation technique et artistique, de l'autre, la transmission et le renouveau, un 22 juin, à 22 ans d'intervalle, deux étapes clés dans l'histoire d'un studio devenu légendaire.

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2: Et bonne fête Alban, car aujourd'hui, 22 juin, nous célébrons Alban de Verulamium. Considéré comme le premier martyr chrétien de Grande-Bretagne au IIIe siècle, il est connu pour avoir protégé un prêtre et s'être sacrifié à sa place. Les Albans évoquent souvent le courage, la générosité et un fort sens de la justice. Et puis parmi les Albans connus aujourd'hui, on peut citer l'humoriste Alban Ivanov ou l'acteur Alban Le Noir.

0: Bonjour, la vigilance rouge canicule étendue à 49 départements aujourd'hui contre 35 hier, qui a été marquée par un pic à 42,2 degrés à Pissos dans les Landes. Ce lundi pourrait devenir la journée la plus chaude jamais mesurée en France, tout mois confondu selon Météo France. Les piscines municipales de Marseille seront gratuites dès ce matin et pour toute la durée de l'épisode de canicule, a annoncé la mairie. Une mesure similaire a également été annoncée à Nantes avec un accès gratuit aux piscines et aux musées. Et des premières victimes attribuées à la chaleur, trois personnes âgées de 80 à 95 ans sont décédées hier en Gironde, probablement en raison des fortes chaleurs. C'est ce qu'a annoncé hier soir la préfète du département, Sophie Brocasse. La préfecture maritime de la Manche et de la mer du Nord a annoncé hier qu'un migrant avait été retrouvé mort samedi dans une embarcation clandestine qui tentait de rejoindre la côte britannique. L'embarcation qui n'avait formulé aucune demande de secours durant la traversée a été prise en charge par les autorités britanniques. C'est à son bord qu'une personne retrouvée inconsciente a été déclarée décédée malgré les tentatives de réanimation. Plus de 224 000 personnes pourraient être concernées par une fuite de données au sein de la Fédération sportive de la police nationale. Cette dernière a annoncé avoir porté plainte. La délégation iranienne a quitté hier le lieu où se tiennent des pourparlers avec les États-Unis en Suisse après un message jugé insultant de Donald Trump. Un incident qui illustre les tensions entourant ces négociations déjà fragilisées par les hostilités au Liban. C'est la fin de ce flash, une très bonne journée à notre écoute.
1: Bonjour à toutes et à tous, on commence avec la météo. Nouvelle journée très chaude sur la Provence verte. Le soleil restera largement dominant malgré quelques voiles nuageux en cours de journée. Les températures atteindront 32 degrés cet après-midi et resteront particulièrement élevées la nuit avec 23 degrés au petit matin. Le Var passe ce lundi en vigilance orange canicule. Dans l'intérieur des terres, le mercure pourrait atteindre localement 38 à 40 degrés dans les prochains jours. Le département est également concerné par un épisode de pollution à l'ozone. La vitesse est abaissée de 20 km/h sur les axes concernés et les autorités appellent à la prudence, notamment pour les personnes fragiles. Côté risque incendie, les massifs de la Sainte-Baume, des Maures et du Centre-Var restent en risque sévère avec un accès déconseillé et des travaux strictement réglementés. À Saint-Maximin, une enseignante du lycée Maurice Jeannetty a été agressée devant son domicile par une parente d'élève à la suite d'un différend lié à une évaluation scolaire. Les syndicats dénoncent un acte particulièrement grave. Un rassemblement de soutien est organisé ce lundi à 18h devant l'établissement. Une procédure judiciaire est engagée. Dans l'actualité régionale, le parc aquatique Waterworld de Puget-sur-Argence a été fermé administrativement pour 10 jours. Lors d'un contrôle, plusieurs manquements aux règles de sécurité ont été relevés, notamment concernant la surveillance des baignades et certains équipements de secours. Le gestionnaire indique travailler à une mise en conformité rapide afin de pouvoir rouvrir au plus tôt. C'était votre flash info de la Provence verte sur Radio Couleur Sud. Très bonne journée à toutes et à tous.
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4: La petite idée excursion. Et oui, cette semaine donc, on va parler un petit peu vacances avec quelques petites idées pour changer un peu votre façon de voir les choses pour cet été. Et si vous remontiez un peu le temps d'une balade. On est dans le Gard avec le train à vapeur des Cévennes qui vous amène entre Anduze et Saint-Jean-du-Gard à bord d'une véritable locomotive d'époque. Comptez environ 1h30 aller-retour pour une quinzaine de kilomètres le long du Gardon. Ce qui vous attend, viaduc, tunnel, passage au plus près de la rivière avec une vraie locomotive à vapeur avec ses odeurs et ses sons d'époque. Voitures ouvertes ou fermées selon la météo, c'est accessible en famille avec un budget d'environ 17 à 25 euros par adulte. Il y a des tarifs réduits pour les enfants. Pour en savoir plus, un site bien sûr, trainavapeur.com, trainavapeurtoutattaché.com. Un voyage où le temps ralentit, c'est donc avec ce train à vapeur des Cévennes.

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2: Et on continue notre petit voyage des festivités. Ce matin, direction le Japon pour une fête spectaculaire, même si en fait elle vient tout juste de s'achever cette année. Le Sanno Matsuri se déroule à Tokyo, autour du sanctuaire Ii. Tous les deux ans, la ville s'anime avec de grandes processions traditionnelles. Au cœur de la fête, les Mikoshi, ces sanctuaires portatifs portés à bout de bras, qui défilent dans les rues au rythme des chants et des tambours. Une tradition vieille de plusieurs siècles mêlant spiritualité Shinto et célébration populaire. Un mélange de couleurs, de musique et d'énergie collective. Le Sanno Matsuri fait vibrer Tokyo avec ses processions de Mikoshi, ses sanctuaires donc portés à travers la ville, dans cette ambiance à la fois festive et spirituelle, une fête où tradition et énergie ne font qu'un, et c'est tous les deux ans.

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1: Et il n'y a pas de grande journée mondiale au calendrier d'aujourd'hui, mais en France, ce 22 juin, c'est la journée nationale de réflexion sur le don d'organes et la greffe. Une journée pour rappeler l'importance du don d'organes et le rôle essentiel qu'il joue pour sauver des vies. En France, chacun est considéré comme donneur, sauf s'il s'y est opposé. Mais en parler avec ses proches reste essentiel pour que sa volonté soit connue et respectée. Chaque année, des milliers de greffes permettent de redonner espoir à des patients.

La météo pour ce lundi 22 juin, pic de canicule avec une chaleur exceptionnelle. Dès le lever du jour, les températures sont comprises entre 22 et 25 degrés. On voit ça en détail tout de suite avec des températures de 21 degrés pour Brest, 22 degrés sur Lille, 24 à Strasbourg, 25 pour Paris et Lyon, 25 également pour Toulouse et Nice, 26 pour Bordeaux. Et pour ce lundi après-midi, entre 31 et 40 degrés sur une moitié nord, il fera 31 degrés en Normandie, 33 sur les Hauts-de-France, 34 degrés pour la Bretagne, 36 sur le Grand Est, 38 degrés en région parisienne, jusqu'à 40 degrés sur le centre-val de Loire. Dans la moitié sud, entre 29 et 40 degrés, il fera 29 sur Perpignan, 31 sur la Corse, 34 à 35 degrés sur la Côte d'Azur, 38 à 40 degrés sur la Nouvelle-Aquitaine, 39 sur la vallée du Rhône et 40 degrés pour l'Occitanie. 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
1: Et c'est Mère Teresa qui signera la pensée d'aujourd'hui. La vie est une chanson, chantez-la. Bon, alors, essayez de ne pas être trop faux quand même en la chantant. C'est pour ça que moi, je vais me taire. Juste vous dire que demain, nous fêterons les Audrey et que je serai encore là pour un nouveau réveil au son du grille-pain. C'est la dernière semaine de la saison, mais on va en profiter jusqu'au bout, croyez-moi. À demain.

0: Bonjour, la vigilance rouge canicule étendue à 49 départements aujourd'hui contre 35 hier, qui a été marquée par un pic à 42,2 degrés à Pissos dans les Landes. Ce lundi pourrait devenir la journée la plus chaude jamais mesurée en France, tout mois confondu selon Météo France. Les piscines municipales de Marseille seront gratuites dès ce matin et pour toute la durée de l'épisode de canicule, a annoncé la mairie. Une mesure similaire a également été annoncée à Nantes avec un accès gratuit aux piscines et aux musées. Et des premières victimes attribuées à la chaleur, trois personnes âgées de 80 à 95 ans sont décédées hier en Gironde, probablement en raison des fortes chaleurs. C'est ce qu'a annoncé hier soir la préfète du département, Sophie Brocasse. La préfecture maritime de la Manche et de la mer du Nord a annoncé hier qu'un migrant avait été retrouvé mort samedi dans une embarcation clandestine qui tentait de rejoindre la côte britannique. L'embarcation qui n'avait formulé aucune demande de secours durant la traversée a été prise en charge par les autorités britanniques. C'est à son bord qu'une personne retrouvée inconsciente a été déclarée décédée malgré les tentatives de réanimation. Plus de 224 000 personnes pourraient être concernées par une fuite de données au sein de la Fédération sportive de la police nationale. Cette dernière a annoncé avoir porté plainte. La délégation iranienne a quitté hier le lieu où se tiennent des pourparlers avec les États-Unis en Suisse après un message jugé insultant de Donald Trump. Un incident qui illustre les tensions entourant ces négociations déjà fragilisées par les hostilités au Liban. C'est la fin de ce flash, une très bonne journée à notre écoute.
1: Bonjour à toutes et à tous, on commence avec la météo. Nouvelle journée très chaude sur la Provence verte. Le soleil restera largement dominant malgré quelques voiles nuageux en cours de journée. Les températures atteindront 32 degrés cet après-midi et resteront particulièrement élevées la nuit avec 23 degrés au petit matin. Le Var passe ce lundi en vigilance orange canicule. Dans l'intérieur des terres, le mercure pourrait atteindre localement 38 à 40 degrés dans les prochains jours. Le département est également concerné par un épisode de pollution à l'ozone. La vitesse est abaissée de 20 km/h sur les axes concernés et les autorités appellent à la prudence, notamment pour les personnes fragiles. Côté risque incendie, les massifs de la Sainte-Baume, des Maures et du Centre-Var restent en risque sévère avec un accès déconseillé et des travaux strictement réglementés. À Saint-Maximin, une enseignante du lycée Maurice Jeannetty a été agressée devant son domicile par une parente d'élève à la suite d'un différend lié à une évaluation scolaire. Les syndicats dénoncent un acte particulièrement grave. Un rassemblement de soutien est organisé ce lundi à 18h devant l'établissement. Une procédure judiciaire est engagée. Dans l'actualité régionale, le parc aquatique Waterworld de Puget-sur-Argence a été fermé administrativement pour 10 jours. Lors d'un contrôle, plusieurs manquements aux règles de sécurité ont été relevés, notamment concernant la surveillance des baignades et certains équipements de secours. Le gestionnaire indique travailler à une mise en conformité rapide afin de pouvoir rouvrir au plus tôt. C'était votre flash info de la Provence verte sur Radio Couleur Sud. Très bonne journée à toutes et à tous. 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

0: La météo. La météo pour ce dimanche 21 juin, toujours du soleil, toujours une chaleur torride pour la fête de la musique et ce premier jour de l'été calendaire. Les températures pour ce dimanche matin, 16 degrés à Brest, 17 à Cherbourg, 20 degrés pour Lille, 20 également pour Biarritz, 21 degrés pour Perpignan et Nîmes, 22 à Toulouse et Paris, 23 degrés pour Nice et Strasbourg, 24 à Ajaccio. Et pour ce dimanche après-midi, entre 28 et 37 degrés sur une moitié nord, 28 pour la Bretagne et la Normandie, 30 degrés sur les Hauts-de-France, 36 en Île-de-France et sur le Grand Est, 37 degrés sur le Centre-Val de Loire et dans la moitié sud entre 32 et 39 degrés. Il fera 32 en Corse, 38 degrés attendus dans la vallée du Rhône, 38 à 39 degrés sur la Nouvelle-Aquitaine, 39 degrés sur l'Occitanie. Le long de la Méditerranée, comptez entre 30 et 36 degrés.
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1: Bonjour, bonjour à tous. 15 trotteurs âgés de 5 à 6 ans n'ayant pas gagné 265 000 euros ont rendez-vous dans le prix de grâce à l'occasion du Quintet Plus de ce dimanche 21 juin 2026. Disputé sur les 2850 mètres de la grande piste, la location sera de 90 000 euros et le départ prévu vers 13h15. En tête de notre sélection, le 13, Lord Dello, prépare avec le plus grand soin pour cette épreuve visée, il peut l'emporter. Puis du 9, Lasco des Brousses qui alterne le trot monté et l'attelé avec brio, sa place est sur le podium. Le 10, Caviar From Mine, confié à Benjamin Rochard pour l'occasion. Le 14, Catchy Quick, incontournable dans le lot du jour. Et enfin le 12, Key of Love, au top de sa condition physique actuellement, il complétera notre sélection. Une sélection que vous pouvez retrouver sur ma chaîne YouTube Tom Kazak, les pronostics hippiques avec mes dernières minutes. Donc notre choix aujourd'hui, premier le 13, Lord Dello. Second le 9, Lasco des Brousses. Troisième le 10, Caviar From Mine. Quatrième le 14, Catchy Quick. Cinquième le 12, Key of Love. Le second choix le 15, le 11 et le 7. Et à vous la fortune!

Bonjour à tous, l'horoscope de ce dimanche, on débute avec les béliers. Vous ne vous laisserez pas les petites difficultés s'accumuler aujourd'hui. Vous allez prendre les devants pour tout arranger. Les taureaux, votre journée sera tout simplement magique. Vous allez recevoir tous les honneurs. Les taureaux, le monde sera à vos pieds. Gémeaux, ne changez rien les gémeaux, on vous apprécie tel que vous êtes. Cancer, on vous redonnera confiance en vous. Aujourd'hui les cancers, quand on vous apprécie, on vous le dit. Les lions, vous savez vous rendre indispensable les lions, vos talents sont reconnus. Vierge, essayez d'être plus souple avec vos proches, vous allez finir par vous mettre la dos tout le monde. Les balances, vous avez bouclé des dossiers importants en fin de semaine, vous pouvez enfin vous détendre. Scorpion, vous n'arrêtez pas une minute, vous pouvez être fier de vous les scorpions, quelle énergie. Sagittaire, côté santé, tout va pour le mieux, vous êtes solide comme un roc. Les capricornes, veillez à ne pas vous mettre en colère trop vite, vous pourriez blesser certaines personnes. Verseau, vous restez calme en toutes circonstances, c'est votre expérience qui parle. Les poissons, pour terminer, une bonne nouvelle inattendue va vous tomber dessus aujourd'hui, les poissons. Avec tout ça, belle journée, bon dimanche.

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0: Bonjour, la vigilance rouge canicule étendue à 49 départements aujourd'hui contre 35 hier, qui a été marquée par un pic à 42,2 degrés à Pissos dans les Landes. Ce lundi pourrait devenir la journée la plus chaude jamais mesurée en France, tout mois confondu selon Météo France. Les piscines municipales de Marseille seront gratuites dès ce matin et pour toute la durée de l'épisode de canicule, a annoncé la mairie. Une mesure similaire a également été annoncée à Nantes, avec un accès gratuit aux piscines et aux musées. Et des premières victimes attribuées à la chaleur, trois personnes âgées de 80 à 95 ans sont décédées hier en Gironde, probablement en raison des fortes chaleurs. C'est ce qu'a annoncé hier soir la préfète du département, Sophie Brocas. La préfecture maritime de la Manche et de la mer du Nord a annoncé hier qu'un migrant avait été retrouvé mort samedi dans une embarcation clandestine qui tentait de rejoindre la côte britannique. L'embarcation, qui n'avait formulé aucune demande de secours durant la traversée, a été prise en charge par les autorités britanniques. C'est à son bord qu'une personne retrouvée inconsciente a été déclarée décédée malgré les tentatives de réanimation. Plus de 224 000 personnes pourraient être concernées par une fuite de données au sein de la Fédération sportive de la police nationale. Cette dernière a annoncé avoir porté plainte. La délégation iranienne a quitté hier le lieu où se tiennent des pourparlers avec les États-Unis en Suisse après un message jugé insultant de Donald Trump. Un incident qui illustre les tensions entourant ces négociations déjà fragilisées par les hostilités au Liban. C'est la fin de ce flash, une très bonne journée à notre écoute.
1: Bonjour à toutes et à tous, on commence avec la météo. Nouvelle journée très chaude sur la Provence verte. Le soleil restera largement dominant malgré quelques voiles nuageux en cours de journée. Les températures atteindront 32 degrés cet après-midi et resteront particulièrement élevées la nuit avec 23 degrés au petit matin. Le Var passe ce lundi en vigilance orange canicule. Dans l'intérieur des terres, le mercure pourrait atteindre localement 38 à 40 degrés dans les prochains jours. Le département est également concerné par un épisode de pollution à l'ozone. La vitesse est abaissée de 20 km/h sur les axes concernés et les autorités appellent à la prudence, notamment pour les personnes fragiles. Côté risque incendie, les massifs de la Sainte-Baume, des Maures et du Centre-Var restent en risque sévère avec un accès déconseillé et des travaux strictement réglementés. À Saint-Maximin, une enseignante du lycée Maurice Jeannetty a été agressée devant son domicile par une parente d'élève à la suite d'un différend lié à une évaluation scolaire. Les syndicats dénoncent un acte particulièrement grave. Un rassemblement de soutien est organisé ce lundi à 18h devant l'établissement. Une procédure judiciaire est engagée. Dans l'actualité régionale, le parc aquatique Waterworld de Puget-sur-Argence a été fermé administrativement pour 10 jours. Lors d'un contrôle, plusieurs manquements aux règles de sécurité ont été relevés, notamment concernant la surveillance des baignades et certains équipements de secours. Le gestionnaire indique travailler à une mise en conformité rapide afin de pouvoir rouvrir au plus tôt. C'était votre flash info de la Provence verte sur Radio Couleur Sud. Très bonne journée à toutes et à tous.
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5: Bonjour à tous, aujourd'hui 20 juin, c'est la journée mondiale des réfugiés et l'on fête aussi Saint-Sylvère. Ils ont un besoin insatiable de s'expliquer, de s'exprimer. Les Sylvères sont curieux de tout et aiment faire partager ce qu'ils ressentent. Gais et accueillants, ils ont généralement bon caractère, ce sont des inquiets souvent envahis par le doute. On passe aux événements marquants de ce 20 juin 1963, première communication téléphonique qui relie Washington et Moscou. C'est le fameux téléphone rouge. 1966, création de SOS Médecins. 1969, Neil Armstrong et Edwin Aldrin, mission Apollo 11, se posent sur la Lune. 1986, libération des otages français au Liban, George Hansen et Philippe Rochot. 1991, Berlin est choisi comme capitale de l'Allemagne réunifiée. 1996, la navette Columbia décolle avec à son bord 7 hommes, dont le français Jean-Jacques Favier. 2006, inauguration à Paris du musée du Quai Branly. 2009, 72 morts, plus de 200 blessés dans un attentat au camion piégé à Taza, à 30 km de Kirkouk, au nord du Maroc. Et puis en 2012, ouverture de Rio plus 20, conférence des Nations Unies sur le développement durable. Bon anniversaire au chanteur Lionel Richie, né à Alabama, aux USA, aux actrices Tonya Kinsinger de la série Sous le Soleil et Nicole Kidman, née en Australie. Le dicton du jour, pluie d'orage à la Saint-Sylvère, c'est beaucoup de vin dans le verre. Toujours avec modération, très bon 20 juin à tous.

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1: Aujourd'hui, on part à la découverte des contes arabes, ces récits envoûtants qui nous transportent dans l'univers riche et fascinant du monde arabe, imprégné de mystère, de poésie et de sagesse. Alors les contes arabes, ils ont une longue tradition qui remonte à des millénaires, provenant de différentes régions du monde arabe, allant du Maghreb à la péninsule arabique, en passant par le Levant et l'Égypte. Ces récits sont transmis de génération en génération par la tradition orale, conservant ainsi la mémoire et les valeurs de cette riche culture. Les contes arabes mettent en scène des rois, des reines, des djinns, des princesses, des vizirs, des sorciers, des héros courageux, bref, plein de beaux mondes qui se lancent dans des quêtes épiques et des aventures extraordinaires. Ils sont empreints de poésie et d'allégorie, explorant des thèmes universels tels que l'amour, la justice, la loyauté, l'amitié ou encore la quête de vérité. Ces récits nous plongent dans un monde merveilleux où la réalité et le surnaturel se mêlent, où les frontières entre le réel et l'imaginaire s'estompent. Les contes arabes ont également influencé la littérature mondiale, inspirant des écrivains tels que les frères Grimm ou encore Charles Perrault dans leurs propres contes de fées. Ils sont une invitation à découvrir la richesse et la diversité de la culture arabe à travers ses contes enchanteurs, ses traditions et ses croyances. Ces récits nous enseignent également des leçons de vie intemporelles et nous rappellent l'importance de préserver les traditions orales et la richesse culturelle des peuples. Ils sont une fenêtre sur l'âme et l'esprit du monde arabe et un témoignage de la créativité et de l'ingéniosité de ses conteurs et de ses artistes. Alors laissez-vous emporter dans l'univers envoûtant des contes arabes, les contes du monde arabe, un voyage au cœur de la magie, de la sagesse et de la beauté de cette riche culture. À bientôt!

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Dans l'info insolite du jour, direction les États-Unis, l'impression sauvetage de 8 passagers bloqués sur des montagnes russes à plus de 30 mètres du sol. 8 étudiants bloqués aux États-Unis sur un roller coaster à 30 mètres de hauteur ont été secourus il y a quelques jours à l'issue d'une intervention des pompiers qui a duré plus de 3 heures. Une intervention impressionnante à plus de 30 mètres de hauteur. Il y a quelques jours, 8 jeunes bloqués sur une attraction ont été secourus par les pompiers au Texas, aux États-Unis, après un dysfonctionnement. Les faits se sont produits dans un parc d'attractions au niveau de montagnes russes baptisées Iron Shark. La première partie de cette attraction est une montée à plus de 30 mètres avant une chute verticale à plus de 83 km/h. À la suite d'un dysfonctionnement technique, le manège a cessé de fonctionner vers 17h alors que 8 étudiants en voyage avec leur école se trouvaient tout en haut, attachés par des harnais dont leur siège est incliné à 90 degrés vers le ciel. Ils ont dû attendre l'intervention des pompiers pour pouvoir regagner la terre ferme. À l'aide de leur grande échelle, les secouristes ont pu atteindre les 8 victimes et les ont secourues une par une. Au vu de la hauteur, ils devaient d'abord attacher chaque personne avant de désactiver la barre de sécurité au niveau de ses cuisses pour la faire ensuite descendre le long de l'échelle. L'opération, qui a pris plus de 3 heures au total, a été filmée depuis le sol et depuis les airs. Les 8 étudiants sains et saufs, à part une légère déshydratation, ont été examinés par les secours. Le parc d'attractions, quant à lui, s'est dit reconnaissant que l'incident n'ait fait aucun blessé et a assuré qu'une inspection complète des montagnes russes aurait lieu avant sa remise en service. On se retrouve très vite avec d'autres infos insolites.

week-end. Les programmes télé, la télévision pour ce soir dimanche. On débute avec la chaîne TF1 qui nous propose ce soir le film Le Nouveau Stagiaire, diffusé dès 21h10. À la même heure, sur la chaîne France 2, le film Iris et les Hommes. Sur la chaîne France 3, dès 21h10, place à la série Hudson et Rex. Sur la chaîne France 5, documentaire 1939-1940, une étrange défaite. Sur la chaîne M6, ce soir, 20h50, du football, spécial Coupe du Monde, la Belgique face à l'Iran. Sur la chaîne TMC, rendez-vous avec la série Esprit criminel à partir de 21h15. Et enfin, pour terminer, rendez-vous par exemple ce soir sur la chaîne TF1 Série Film avec le film Bandidas, diffusé dès 20h50. Avec tout ça, bonne soirée télé.

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0: la météo.
1: La météo pour ce dimanche 21 juin, toujours du soleil, toujours une chaleur torride pour la fête de la musique et ce premier jour de l'été calendaire. Les températures pour ce dimanche matin, 16 degrés à Brest, 17 à Cherbourg, 20 degrés pour Lille, 20 également pour Biarritz, 21 degrés pour Perpignan et Nîmes, 22 à Toulouse et Paris, 23 degrés pour Nice et Strasbourg, 24 à Ajaccio. Et pour ce dimanche après-midi, entre 28 et 37 degrés sur une moitié nord, 28 pour la Bretagne et la Normandie, 30 degrés sur les Hauts-de-France, 36 en Île-de-France et sur le Grand Est, 37 degrés sur le Centre-Val de Loire et dans la moitié sud entre 32 et 39 degrés. Il fera 32 en Corse, 38 degrés attendus dans la vallée du Rhône, 38 à 39 degrés sur la Nouvelle-Aquitaine, 39 degrés sur l'Occitanie. Le long de la Méditerranée, comptez entre 30 et 36 degrés.

Dans l'actualité People du jour, on parle de Sarah Ferguson, une histoire secrète avec P. Diddy. Les Windsor tremblent après les révélations parues dans la presse. À en croire le tabloïd, la maman des princesses Béatrice et Eugénie aurait été très proche non seulement du millionnaire pédophile Jeffrey Epstein, mais également du rappeur américain accusé de violences sexuelles. Il s'est vanté d'avoir couché avec Fergie, rapporte un ancien employé de son label Bad Boys Records. Il était obsédé par la famille royale. D'autres sources affirment également que l'ancienne duchesse d'York aurait été l'amie avec avantage de P. Diddy dès l'année 2004, après leur rencontre par l'entremise de Ghislaine Maxwell, alors que son ex, Andrew Montaben Windsor, a été menacé par un homme armé et cagoulé à la sortie de son domicile le 6 mai dernier. Sarah Ferguson, elle, se mure dans le silence. Nul doute que ces dernières informations la pousseront à prolonger son exil médiatique. On se retrouve très vite avec d'autres Actu People.

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1: Dans l'info insolite du jour, direction la Normandie, le CHU de Caen le déclare mort par erreur. Il ne peut plus se faire soigner. Freddy, âgé de 49 ans, déclaré mort par erreur par le CHU de Rouen, voit depuis son quotidien bouleversé ses rendez-vous et suivis médicaux annulés. Mauvaise surprise en tout cas pour Freddy, âgé de 49 ans, déclaré mort par erreur par le CHU de Rouen. L'homme de Seine-Maritime a découvert l'erreur il y a quelques jours lorsqu'il s'est présenté aux urgences à la suite d'un accident du travail. Si l'histoire peut prêter à sourire, Freddy l'a pourtant perdu. Son quotidien est bouleversé car il lui est impossible de réaliser des démarches et suivis médicaux. L'origine de l'erreur date d'un passage en décembre 2025 à l'hôpital de Rouen. On pensait que c'était un infarctus, mais non, ce n'était pas le cas. Ils ont dû se tromper lorsque je suis sorti, a-t-il raconté. Et depuis, ses rendez-vous médicaux de mars et mai ont été annulés. C'est une erreur, ça peut arriver, mais ce qui n'est pas normal, c'est que l'erreur continue et en plus le service juridique du CHU m'a pris de haut, a témoigné cet habitant du pays de Caux. Le quadragénaire regrette que le manque d'informations de cet hôpital et espère que les démarches pour corriger cette erreur administrative vont enfin aboutir. De son côté, le CHU de Rouen a indiqué que la direction de la patientèle et des affaires juridiques du CHU a été alertée du problème informatique rencontré par ce patient et que des corrections ont été apportées dans les logiciels informatiques. On se retrouve très vite avec d'autres infos insolites.

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1: Bonjour à tous, nous sommes le 22 juin, l'occasion de souhaiter une bonne fête aux Albans qui nous écoutent. C'est aussi la journée nationale de réflexion sur le don d'organes et la greffe. Alban est une personne sensible qui prend au sérieux tout ce qu'on lui dit, ne supporte pas que ses proches complotent contre lui. Il aime vivre en harmonie et fait tout pour instaurer l'ordre dans sa vie. Alban a le goût du luxe et du raffinement et est exigeant quant à la décoration de son intérieur. Voici les faits du jour, 1815, nouvelle l'abdication de Napoléon qui sera exilé peu après à Sainte-Hélène. 1945, création de l'École nationale d'administration, l'ENA. 1976, Michel Berger épouse la chanteuse France Gall. 1981, ouverture à New York du procès de Mark Chapman, meurtrier présumé de John Lennon. 1990, fin de la célèbre émission littéraire Apostrophe de Bernard Pivot. 1998, disparition de Maureen O'Sullivan, actrice américaine, la Jane des premiers Tarzan. Et puis en 2000, le Millennium, plus gros bateau construit à Saint-Nazaire, quitte son chantier naval en direction de la Grande-Bretagne. On poursuit avec les naissances célèbres de ce 22 juin. Thomas Voeckler, né à Schiltigheim en Alsace, coureur cycliste français, champion sur route en 2004 et 2010, quatrième place du Tour de France en 2011 et maillot de meilleur grimpeur en 2012. Véronique Aloubry, originaire de Saint-Brevin en Loire-Atlantique, animatrice télé. L'actrice Emmanuelle Seigné, Nicolas Sirkis, chanteur et parolier du groupe Indochine. Et voici le dicton du jour qui va refermer cette éphéméride. À la Saint-Alban, on peut poser ses vêtements. Belle journée à tous, à demain.

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1: Dans l'actualité people du jour, on parle de la chanteuse Angèle. Elle a retrouvé l'amour. La chanteuse, aujourd'hui âgée de 30 ans, a tourné la page de son histoire avec Marie Papillon dans une vidéo publiée récemment par l'artiste britannique Joe Bloom sur Instagram. Elle a confié être de nouveau in love. Le français est ma langue maternelle, mais j'ai rencontré cette personne qui ne parle pas du tout français, explique la Belge. Ça a été un défi de réussir à tisser un lien avec quelqu'un en anglais, en particulier dans le cadre d'une relation amoureuse et intime. La barrière linguistique aurait rendu les choses plus compliquées pour le jeune couple, notamment lors des disputes. Mais heureusement, on parle définitivement la langue de l'amour, a conclu la chanteuse Angèle. On se retrouve très vite avec d'autres actualités people.
2: Peu importe.

Bonjour à tous. L'info du jour, côté mondial, l'Espagne a écrasé l'Arabie Saoudite 4-0 hier et prend la tête du groupe H. La Roja, après un premier match nul, a dominé de bout en bout avec une démonstration collective impressionnante. Ce succès relance parfaitement son tournoi. Côté élimination, la Tunisie quitte officiellement la compétition après une nouvelle lourde défaite, 4-0 face au Japon, une sortie prématurée pour les Aigles de Carthage. La Belgique, tenue en échec par l'Iran, 0-0, voit le groupe G s'embrouiller davantage, d'autant que l'Égypte a pris les commandes en battant la Nouvelle-Zélande dans la nuit. À noter aussi les deux matchs nuls de la soirée, Équateur-Curaçao et Uruguay-Cap-Vert, ce dernier résultat compliquant la tâche de la Céleste. Ce soir, l'Argentine, championne en titre, affronte l'Autriche à 19h dans un choc au sommet du groupe J, avant le match de la France contre l'Irak à 23h. Une victoire des Bleus les qualifierait pour les 16e. Gros coup dur pour le Canada. Le milieu Ismaël Koné, victime d'une double fracture tibia-péronée contre le Qatar, est forfait pour le reste du tournoi. La suite à suivre.

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1: Salut les Jojo.
2: Salut.
1: Comment
2: salut.
1: Ça va?
2: Mais grosse mais... ambiance, on est ensemble, alors c'est génial.
1: Mais oui, on est ravis de vous retrouver, chers auditeurs, sur votre radio. Les affreux Jojo sont là. Nous avons Thierry Alonso. Bonjour Thierry.
3: Salut.
1: En grande forme?
3: Ah oui.
1: Bon, on va vous retrouver tout à l'heure avec votre...
3: excellente forme.
1: Avec votre double. Le oui. Grand Sphinx.
3: Oui.
1: Voilà.
3: Oui.
1: Et, oui.
4: Est-ce que vous savez que Titi avait fait partie des scouts quand il était petit?
3: Oui.
1: Comment ça?
4: La troupe des petits fans.
3: Voilà.
1: Ah bon?
4: Oui, tout à fait. Et d'ailleurs, ses potes le chambraient souvent. Ils disaient « Allons au fond de la patrie ». Ouais, c'est.
1: Vous avez bien fait d'ouvrir, Yann Morel. Bonjour. Vous allez bien?
4: Ça va très bien.
5: Apparemment, pas bien du tout.
2: On est obligé de garder tout le monde dans l'équipe.
1: Ouais. On va le garder encore un peu.
4: Je reviens de vacances. Moi, ça va très bien.
1: Eh bien, ça se voit parce que vous savez quoi? Vous avez bonne mine.
4: Merci beaucoup.
1: Ça faisait longtemps que je n'avais pas dit ça. Yann, on va vous retrouver tout à l'heure avec le Flash Info.
4: Oui.
1: Ça marche?
4: Beaucoup, grosse actu.
1: Grosse actu. Ben ouais, j'imagine, en cette période délicate, je comprends.
4: C'est grosse actu et dur.
1: Ok. Laurence Ruati, bonjour Lolotte.
2: Bonjour Carlito.
1: Comment on va?
2: Mais très bien, parce que je suis avec vous.
1: Mais nous aussi.
3: Oui.
1: Vous avez une belle bouche.
2: Oh.
1: J'avais jamais remarqué.
2: Dites donc.
1: Que vous aviez une bouche.
2: C'est bizarre.
3: Mais calmez-vous, Carlito.
5: Il y a de la place. Hein.
1: Mais vous savez que je fais toujours un compliment à Lolotte. Je parle de sa frange, je parle de son bidou quand elle attendait ses 43 enfants. Et aujourd'hui, j'ai décidé de parler de la bouche.
3: Oui, et puis après la bouche, ce sera quoi?
1: Mais je vous en prie, ça ne vous regarde pas. On va vous retrouver tout à l'heure avec la Lolo Web.
2: Oui.
1: Et ensuite, un petit jeu à la fin.
2: Exactement.
1: Allez, ça marche. Jérôme.
6: Oui, non, moi j'ai trop travaillé hier.
1: Ah, comment ça?
6: Je fais rien aujourd'hui.
1: Ah, vous avez fait trop de chroniques, vous voulez dire?
6: Ouais.
1: Bon, si, vous avez quand même quelques brefs de comptoir à nous donner.
6: Bah, vite fait, là.
1: D'accord, ça marche. Bien. Virginie est là.
7: Oui, bonjour.
1: On va vous retrouver tout à l'heure. Vous avez de beaux yeux.
7: Oh!
1: Il faut que je trouve un compliment pour les filles,
7: oh,
1: quand même.
7: C'est gentil, Carlito.
6: Mais, oui.
7: Et je sens que c'est
6: mais
7: tellement
6: sincère. Mais t'aurais pu éviter ça, quand même.
7: En plus, ça l'a
6: l'air. Parce qu'après, on va se faire engueuler.
1: Et si vous aviez la bouche de Laurence?
7: Oui.
6: Ouais.
1: Et ben ça serait encore plus joli.
7: Ah ouais. Tiens. Ah oui. Non.
1: Ben avec je taquine.
7: Alors, arrêtez avec les compliments.
6: Ils l'ont inventé.
3: T'es sûr que c'est.
7: Il est doué.
3: Cherché
7: hein.
3: À faire un compliment.
6: Ils l'ont inventé.
1: Je taquine. C'est bon, ça va.
6: Ça s'appelle le Simpson. Un truc avec des gros yeux et des grandes bouches, c'est Simpson.
1: Virginie, vous avez une chronique, c'est la machine à café.
7: Oui, et on va en parler des yeux tout à l'heure.
1: Ah, d'accord.
7: Dans ma chronique.
3: Bon. Des queues de pain.
1: Et ce sera les. Et vous savez quoi, Virginie, elle a préparé un truc, c'est des trucs à savoir.
7: Oui.
1: Dans sa machine à café.
3: Oui. Oh, c'est pas vrai.
1: C'est des petits.
3: Oh,
1: si, des petits trucs où on peut boire. Les grands-mères nous disaient qu'à l'époque, on pouvait boire du lait.
7: Et par
1: tout
7: exemple.
1: Ça. Et,
7: mais d'où tenez-vous ça?
1: C'est mon secret.
7: Oui. Oh,
1: c'est mon secret.
6: Papa, c'est quoi cette bouteille de lait?
1: Exactement. On démarre.
7: Non,
1: avec,
7: ça va.
1: On démarre avec une tournée de blagues. Yann Morel, vous ouvrez le bal.
6: Oh merde.
1: Alors,
6: oh merde.
4: Alors c'est attends, une blague qui a été mise sur la page des affreux Jojo, la page Facebook.
1: De qui?
4: Je suis désolé, j'ai pas.
1: Comment c'est son prénom?
4: Bernard, je crois. Je crois que c'est Bernard qui a posté sur la page des affreux Jojo. Donc c'est un gars qui est dans la rue comme ça et puis il va voir un couple. Il fait, excusez-moi de vous déranger. Est-ce que vous avez une pièce pour manger? Le couple il le regarde, il fait, oui, ça s'appelle la cuisine.
1: Mais oui, je valide. Oh. Virginie, vous relevez le niveau?
7: Oui, c'est un homme qui vient de se faire renverser par une voiture. Alors là, t'as le conducteur qui sort de la voiture et qui dit « Oh là là, heureusement, qu'est-ce que vous êtes chanceux, on est juste devant le bureau d'un médecin. » Et là, le gars qui vient de se faire renverser dit « Oui, sauf que le médecin, c'est moi.
1: » C'est ballot. Qui relève le... Jérôme, vous avez une blagounette.
6: Oui, c'est Laurence, elle rencontre une amie et puis elle lui fait...
2: Rien à voir
6: ah, mais
2: avec
6: non,
2: moi.
6: J'ai vu un gars, il parlait à son chien. Et l'autre fait sans blague. Ben ouais, comme si le chien il allait lui répondre. Oh, quel con. Ouais, il faut que je raconte ça à mon chat, ça va bien le faire rire.
1: C'est bien.
8: Hé, les affreux Jojo, c'est l'heure de la blague à Titi.
1: Allez mon Titou.
3: C'est une blonde et une brune qui sont dans une voiture et qui se promènent à la campagne. Et la blonde, elle regarde dans les champs et puis elle dit à la brune, oh les jolis chevals. Et la brune lui fait, ben non, ce sont des chevaux. Et la brune, elle dit « Ah blond ?» Pourtant, on dirait vraiment des chevals.
1: Elle a dit « Ah blond ?»
2: Ah blond ?» Ouais, elle a dit « Ah blond, ouais !»
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1: Allez, on la double.
3: C'est une petite fille qui arrive à l'école avec un gros bandage autour de la tête. Et puis, sa maîtresse, elle la voit arriver et dit « Mais qu'est-ce qui t'est arrivé ?» Et...
1: Il n'a pas la fin
6: madame,
1: de la blague.
6: Madame, je me suis fait piquer par une guêpe. On ne peut pas mettre un gros pansement comme ça.
3: Et la petite fille dit, mais c'est une abeille qui m'a piqué.
1: Ah, c'est une abeille.
3: Et la maîtresse, elle lui dit, mais on fait pas un aussi gros bandage pour une si petite piqûre. Et elle lui dit, ben oui, mais papa, il a tué avec une pelle.
1: C'est bien.
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2: Merci d'être avec nous dans les affreux Jojo. Lolotte, vous passez beaucoup de temps sur Internet.
3: Ah oui.
2: Et là, vous allez, c'est la Lolo Web.
3: Ouais.
2: Donc alors, c'est plutôt insolite,
3: alors,
2: hein,
3: oui,
2: l'histoire.
3: J'ai envie de vous parler d'amour. C'est un couple qui s'aime éperdument depuis 60 ans. C'est
2: oh,
3: bon, ça
2: c'est
3: fait
2: beau.
3: 60 ans qu'ils sont mariés. C'est fou.
2: C'est beau, c'est magnifique.
3: Et ils font quelque chose de particulier tout leur anniversaire de mariage. Alors, c'est ce qu'on va essayer de trouver.
2: D'accord.
3: C'est monsieur et madame Frédéric.
2: On top fils.
3: Non, mais non, mais c'est.
4: Carole.
3: Carole Frédéric. Non, alors c'est rigolo parce qu'ils s'appellent Anne et Ken.
4: Ah,
3: mais vraiment, c'est pas une blague.
2: Ken.
3: Ils étaient faits pour s'entendre.
5: Si tu remplaces Anne par chatte, tu vois, imagine.
3: Et donc, du coup, ils ont une particularité et ils font ça. Et c'est trop mignon, mais c'est un peu bizarre quand même. Depuis 60
2: ans. J'ai une blague avec Ken,
3: ans,
2: mais il faudrait que je le retrouve.
3: Okay.
2: Allez-y.
3: Alors, c'est quoi qu'ils font depuis 60 ans, ces jeunes gens?
2: Tous les ans, pour leur anniversaire de mariage.
3: Oui, depuis, donc, ils se sont mariés et depuis la première année de mariage. Alors, ça, l'histoire le dit pas, mais peut-être.
4: Est-ce qu'ils vont dans un lieu spécifique?
3: Ils vont pas du tout dans un lieu spécifique.
4: D'accord.
6: Ils restent chez eux.
3: Ils restent chez eux, oui. Enfin, je pense que depuis 60 ans, ils ne le font pas forcément aux mêmes endroits. Je ne sais pas si ça vous aide.
5: Ils font l'amour, mais avec d'autres gens.
3: Non, il faut arrêter avec l'amour. Non, non, il n'y a pas de. On ne met
4: rien
3: pour n'importe qui.
5: C'est pas la Saint-Valentin.
4: Ça n'a rien à voir avec le sexe.
3: Ça n'a rien à voir pour n'importe qui.
4: Non, sexe.
3: Oh, pas de sexe.
2: C'est non. Formulation.
6: Alors, est-ce que, je ne sais pas, ils s'offrent un petit cadeau genre, ils essaient de trouver tous les ans un petit cadeau, genre le même, mais pas tout à fait le même. Genre une boule à neige ou un truc comme ça.
2: Une boule à neige.
6: Pendant 60 ans, tu vois.
2: Ah ouais.
3: Non,
2: pas du tout.
4: Ils mangent les croquettes du chien.
3: C'est bizarre. Alors, est-ce que vous pouvez développer? Parce que du coup, j'ai pas le rapport.
4: Parce qu'ils y mangent pas en temps normal.
2: Et... Ah, d'accord. Et ce jour-là, ils font des croquettes
4: ils
2: du chien.
4: Leur chien et ils disent, tiens,
2: à la crème fraîche.
4: On va partager le repas avec notre chien.
5: J'ai pas écouté la question, moi. C'était quoi la question?
2: Alors, c'est un couple de vieux.
3: C'est un couple.
2: Ils sont vieux. Oh, bah, 60 ans de mariage, me dis pas qu'ils ont 25 ans. Hein.
3: 60 ans de mariage. Sur l'image, on voit effectivement qu'ils ont quelques années. Et ils font toujours quelque chose à leur anniversaire de mariage. Et ils font toujours la même chose depuis 60 ans.
5: C'est pas la même photo?
3: Non, c'est pas la même.
5: Ils échangent leurs habits?
3: Non, c'est bizarre.
4: Ils se teignent en blond, platine.
3: C'est bizarre, non?
6: ils échangent leur numéro de téléphone parce qu'ils oublient d'une année sur l'autre.
3: Non.
5: Surtout en ce moment.
3: Alors, il faut savoir que les enfants sont un petit peu consternés de ce délire.
2: Mais ah oui, d'accord.
4: Ils s'épilent le poil pubien.
3: Non, on est sur la low web, hein. On est
5: ils
3: d'accord.
5: Ils divorcent.
3: Que...
2: Ils divorcent pour se remarier.
5: Eh oui.
2: Ah, ça c'est pas bête.
3: Ils teufent tous les ans, putain, t'imagines.
2: Ils refont le mariage.
3: Non. Non, non, mais c'est un bon concept. Ça coûte du pognon, mais
2: oui,
3: c'est un
2: ça
3: bon
2: coûte
3: concept.
2: Cher, ouais.
5: Est-ce qu'ils voyagent, non?
3: Non.
5: Ils prennent de la drogue?
3: Non. Ils font une vidéo qu'ils publient?
2: Non. Non.
6: Alors, est-ce que.
2: C'est physique? C'est un sport? Ils font un truc un peu. Ils font la toupie, le poirier, un truc comme ça.
3: Le moonwalk.
2: Le moonwalk.
5: La brouette espagnole, non?
3: Non, c'est pas ça, non. Les bandages.
4: C'est pas
3: non.
4: Un truc physique.
3: Alors, quelle heure est-il?
2: Il est. On a le temps.
3: On a le temps. Alors, je vous donne pas d'indice.
2: J'ai retrouvé ma blague d'ailleurs. Hein.
3: Ah, super.
2: Je vous la donne quand vous voulez.
4: Le repassage de leur voisin.
3: Non.
6: Non, alors, est-ce qu'ils mettraient des costumes un peu.
5: Ah, ils se déguisent.
6: Je sais pas, genre, ils se déguisent.
2: Ah!
3: Non.
5: Et est-ce qu'ils bougent déjà? Est-ce qu'ils bougent chez eux? Il faut qu'ils bougent pour faire.
3: Alors il y a pas besoin de beaucoup bouger. Ils se tartinent de Nutella ou de miel et
4: ils font le ménage à fond de la maison.
3: Oui bah. Et grosse journée.
4: Grosse journée.
3: Ah, ouais. Et c'est notre anniversaire.
5: C'est pas bête ça.
2: Ils se badigeonnent de Nutella.
3: Et oui.
5: Et mamie de la chantilly.
3: Et voilà.
5: Et tant qu'il n'y a pas une chocolat liégeois, ils n'arrêtent pas.
2: C'est ça.
3: Et non.
2: C'est sexuel ou pas? Allez, on va y aller. C'est sexuel ou pas?
3: Non, c'est pas sexuel. Non, mais je vous l'ai dit, c'est pas sexuel.
7: C'est un lien avec la nourriture?
3: C'est un lien avec la nourriture. Oui. Ils mangent jusqu'à vomir, les deux.
5: Ils se mettent un saucisson.
3: Alors attends. Alors on respire, calmez-vous, tout le monde revient là, ok? C'est très poétique, il y a un espèce
5: Donc, ils se font un gâteau.
3: Alors, t'es pas très loin, Bichon.
2: Yann.
6: Ah non, moi j'aurais pensé à qu'ils se fassent un plat de spaghetti à la belle clochard, tu sais.
2: Et ils se passent les boulettes de viande avec ça.
3: Et ils s'échangent les dentiers, c'est tellement beau.
2: Non,
3: pas du tout. Mais effectivement, c'est culinaire.
2: Ah, c'est culinaire.
5: Ils se font un gâteau mutuellement.
3: Alors, gâteau, t'es pas loin.
2: Ils se font un gâteau à la bœuf.
3: Une tarte. Ils se font pas de gâteau.
2: Wouh.
3: Alors,
2: allez-y, c'est l'heure.
3: Oh non.
2: Eh ouais, si.
3: Alors, on est sur le gâteau. Par contre, on est sur le gâteau de leur mariage.
2: Mais non.
3: Ah oui. Tous les ans, ils mangent un morceau du gâteau de leur mariage.
2: Mais du mariage de 60 ans.
3: Du mariage d'il y a 60 ans.
2: Mais non.
3: Je vous jure, c'est vrai. Alors, ils sont passés. Ils sont dans le Guinness des records et tout ça et tout ça.
7: Mais il est pourri, ce gâteau.
2: Oui, c'est ça.
6: Mais ils l'ont congelé.
3: Eh ben, en fait, ils disent que tant qu'ils mettent de l'alcool dedans, il a bon goût.
2: Ah oui, d'accord.
3: Tu vois, ils rajoutent et c'est, ils mangent une véritable. Alors, vous allez chercher sur Internet.
4: Non, mais quelle quantité de gâteau?
3: Ah, mais un petit bout. En fait, le principe, si tu veux, c'est juste symboliquement, ils mangent un morceau de, donc j'espère qu'ils vivront pas jusqu'à 148 ans. Parce que là, du coup, c'est costaud. Mais ouais, ils mangent un petit bout.
5: C'est sûrement pas un gâteau et de la chantilly. Tu vois, je veux dire, à un moment donné, c'est un gâteau, c'est une brioche, un truc comme ça.
3: On est exactement là-dedans. Et effectivement, ça fait 60 ans. Et ils disent vraiment que les enfants sont un petit peu consternés de les voir manger chaque année un morceau. Eux, les enfants le mangent pas. Hein. Tu vois, il y a que eux qui sont là. Ah, c'est bon, ça va, chérie, on va survivre. Et voilà. Et le mari précise, ça passe très bien avec du brandy.
7: D'accord.
2: Bien sûr, bien sûr, bien sûr. Merci, Lolotte.
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1: Merci d'être avec nous dans les affreux Jojo, tout va bien. Et Jérôme, calmez-vous, vous êtes énervé.
2: Ah ouais,
1: m'énerve. Est-ce que vous voulez apprendre quelques petits trucs que vous pourrez ressortir à la machine à café,
2: ah oui,
1: par exemple,
2: oui.
1: À l'heure de la pause à 10h30.
2: Mais avec plaisir.
1: Vous allez croiser votre collègue là, Bernard. Oh Bernard, je sais pas, j'ai écouté les affreux Jojo, il y avait Virginie Bourdin. Jingle. Ah oui, c'est à vous. C'est génial parce qu'avec Virginie on apprend plein de trucs et on peut briller en société.
3: On a arrêté l'école.
4: En quoi ?
1: En société. On peut briller en société.
2: Il n'y avait que 6 lettres.
1: Ouais, ben ouais, mais je n'avais pas dans le bon ordre. Allez,
4: allons-y. Alors, quelques trucs à savoir. Votre grand-mère.
1: Oui.
5: Oh, alors, elle est morte.
4: Mais non. Ah, mamie.
6: Alors, fais gaffe à ce que tu dis. Tu manques pas de respect à ma grand-mère, ok.
1: Ok. Donc, voilà. Donc j'espère que vous étiez avec nous hier dans l'émission précédente parce que là, il va falloir capter un petit peu ce qui se passe.
2: Mais alors, aujourd'hui, vous aurez la fin.
1: Voilà.
4: Donc, peut-être.
1: Je crois que c'est hier ou il n'y a pas longtemps, la dernière émission. On parlait du lait.
4: Oui. On a parlé
1: du lait que l'on buvait à l'époque.
7: Et faites pas genre que vous étiez là.
4: Mais même. Okay.
1: Mais si, c'est la grand-mère qui disait boire
4: un verre. Même encore, parce que cette idée, c'est une idée reçue, c'est une idée de grand-mère. Mm-hmm. Des petites astuces.
1: Vous êtes laissé pousser les ongles.
4: Oui. Ça va sinon toi? Tes enfants.
1: Non, mais je vous regarde. Je vous regarde.
7: Vous avez des beaux yeux.
1: Je vous observe.
2: Moi, j'ai été aux toilettes ce matin.
4: Vous avez certainement entendu dire qu'il est bon de boire du lait chaud avant de s'endormir.
1: Tu vas pas y arriver.
5: Hein. C'est ouais, dur. Moi, je suis d'accord.
2: Il y a que toi qui l'interroge aussi.
1: Ah oui, pardon.
2: Ah oui.
4: Parce que ça permet de s'endormir rapidement.
6: Parce que moi, on m'a bien dit, tu dis rien sur la chronique de Virginie Bourdin. Alors moi, je dis rien. Moi, je suis sage.
4: Je vais te mettre un coup de tatane au bout d'un moment. Bon, il se trouve que c'est vrai, cette histoire de lait chaud. C'est complètement exact. Les produits laitiers contiennent un acide aminé essentiel qui s'appelle le tryptophane.
5: Mais oui, c'est ça.
2: Joli.
4: Mais oui. Servant un
2: petit
4: tour
2: là pour le tryptophane. Parce que mot très compliqué quand même.
1: D'un coup d'un seul.
2: Olé. Ah ben attends.
4: Oui. En fait, ça sert à synthétiser la sérotonine.
2: Ouh, joli.
1: Deux,
2: le doublé.
7: Deux mots.
4: La sérotonine.
2: Un triple double compliqué.
4: Qui, comme vous le savez,
7: double loup de sarrière.
2: Ça, je pense que ça vaut des points.
4: Arrête, j'adore le patinage.
2: Alors, la tryptamine suivie de la sérotonine, moi je dis 4 points.
4: Donc, c'est une hormone apaisante.
2: Bien sûr.
4: Et donc, l'ensemble sert à s'endormir rapidement.
6: Dis donc,
2: c'est marrant que tu dis ça, toi.
5: Il faut avaler quelque chose de chaud avant de se coucher.
4: Non, du lait.
2: Et là, ça va déconner.
1: Thierry, calmez-vous. Je vous sens tout chafouin là.
5: Je pose des questions.
4: Je m'interroge. Du lait chaud, c'est
1: du lait. On a dit du lait.
2: Et moi, on m'a dit qu'il fallait pas boire du lait, que il y avait que les bébés qui buvaient du lait. Après, même les animaux et tout. Ben, pas
1: non,
2: de
1: faut
2: lait.
1: Pas le mettre dans le café. Le café au lait, c'est très mauvais pour le foie.
2: Non, mais le lait tout court, je crois.
6: Alors, il paraît que normalement, on n'est pas fait pour le digérer au-delà d'un certain âge.
2: Ah voilà.
6: Quand tu vois, en fait, si tu veux, normalement, tu prends un veau qui boit le lait. Parce que après, une fois qu'il est plus un veau, il boit plus le lait.
2: Non, il mange de l'herbe.
6: Mais tu vois le poids qu'il prend le veau.
5: 400 kilos à partir
6: entre le moment où il est petit au moment où il arrête de téter. Donc c'est très très riche le lait. Et nous on n'est pas censé pouvoir le digérer. Voilà.
2: Donc mais ça veut dire que si tu vois des gens qui sont dans la rue qui sont gros, c'est qu'ils boivent du lait ?
6: Non.
5: Oui.
6: Après il y a des gens qui le digèrent très bien et d'autres qui arrivent plus à le digérer.
7: L'idéal voilà, c'est de boire le lait d'un animal qui nous ressemble, à savoir plus de la chèvre.
2: D'un animal qui nous ressemble. D'accord.
7: Au niveau de la taille.
4: Au niveau de la taille.
2: Ah de la taille.
7: De la masse.
2: Pas physiquement.
7: D'accord. J'ai bien compris que non.
1: Eh bien merci Virginie. Puisque c'est la fin de cette chronique.
4: Mais avec plaisir.
1: On va se retrouver dans un instant avec le grand soin. A tout de suite.
2: Incroyable. C'est fou ça.
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1: Vous êtes bien dans les affreux Jojo. Yann Morel, vous faites des signes. Les gens vous voient pas. Qu'est-ce qu'il y a?
2: Non, mais ça va.
1: Vous êtes énervé ou quoi? Qu'est-ce qui se passe?
2: Non, c'est rien.
3: Il se passe qu'on parle des conditions de travail en off.
1: D'accord.
3: Et on disait qu'avec
4: Eugène. Ils sont jaloux.
3: Nous, on est aux 43 heures et que l'autre, elle est aux 10 minutes.
4: Bah évidemment, vous me pourrissez tout. Moi, j'ai tout qui est prêt. Hein.
1: Eh ben, voyez, avec le syndicat, voilà. Débrouillez-vous. Et puis prenez rendez-vous avec.
4: C'est pour toutes les émissions où vous foutez rien.
2: Voilà, on va se syndicaliser. Notre grève, tu vas te la prendre dans le... Enfin, voilà.
1: Calmez-vous.
5: Le grand sphinx.
6: À la voix de merde.
1: C'est le moment de retrouver notre grand sphinx à nous. Personne d'autre, là.
2: Non,
1: il n'y a que non. Personne en veut. Donc, on a dit, bon, on va le prendre.
2: Non, je confirme, on l'a mis sur le bon coin, il y a rien.
1: Que grand sphinx, vous êtes là?
7: Me voilà.
1: Ah, on est content de vous recevoir.
7: Oui, mais moi aussi, je suis content d'être là.
1: D'accord, mais nous aussi.
4: C'est tellement flagrant.
1: C'est tellement... Alors, oui. Vous allez faire une charade, une anecdote,
7: non,
1: une... Quoi non, vous allez faire la toupie, le poirier?
4: Une charanigme.
1: Une charanigme.
7: Une question.
1: Eh ben, allez-y.
4: Ah, on n'est pas prêt pour ça, non?
7: Alors, qu'est-ce qu'un pingouin?
4: Ok.
1: Ouais.
4: C'est un animal voilà. Qui a.
3: C'est tout.
1: Qu'est-ce qu'un pingouin?
4: Vous avez 2 heures. C'est ça la question?
1: C'est ça?
2: Quelle est la différence entre une autruche et une armoire normande?
1: Qu'est-ce qu'un pingouin?
7: Qu'est-ce qu'un pingouin?
3: C'est comme un pain aux céréales, mais gouin. Du gouin.
1: Comment vous connaissez les pingouins, vous, en Égypte?
3: Avec les marées.
7: On a la télé.
3: Et le dérèglement climatique.
7: Ben oui.
1: Vous avez quoi?
7: On a la télé. Hein,
1: vous avez la télé?
3: D'accord. On croise une girafe en Sibérie.
1: Un pingouin au Sahara. Oui. Ça fait un joli titre de chanson, ça.
2: Alors?
7: Oui, alors non, mais c'était pas le pingouin au Sahara. Alors qu'est-ce qu'un pingouin?
1: C'est un pingouin, c'est un oiseau.
3: Exact.
4: Mais qui vit en Antarctique.
7: J'ai pas pu terminer ma question.
4: On est à fond, nous.
3: C'est pingouin ou manchot? Ou les deux?
1: Qui savent qui fait quoi?
3: Son oiseau?
7: Non, c'est un pingouin.
1: Le pingouin?
7: Qu'est-ce qu'un pingouin?
4: Son cousin.
1: Ouais.
7: Qui raconte des blagues sur scène.
1: Ah, d'accord.
4: Ah, voilà.
1: Ah, bah là, vous cassez tout, quoi.
3: Ah, ouais.
7: Qu'est-ce qu'un pingouin?
2: Je l'ai.
1: Ah, Yann Morel, c'est normal, ouais, vous êtes très fort. Allez-y, faites-toi.
2: Eh ben, c'est un one-man show.
1: Oui, j'adore un one-man show.
7: Oui, c'est ça, bravo, monsieur.
1: Mais à mon avis, Jérôme vous a aidé. Hein.
2: Ah, mais complètement, quand il a dit manchot, j'ai fait, oh punaise, et il est là.
3: Ouais.
2: Il
1: d'accord.
2: Est
1: là. Allez, une
3: autre. Ben, j'aurais dit deux manchots, t'étais mal.
1: Allez, une autre fois.
7: Alors, celle-là, pour vous, monsieur Carlito.
1: Ah, pour moi.
7: Qu'est-ce qu'un rappeur qui rentre dans une fromagerie?
1: Non, mais ça, je le sais, donc je me tais.
3: Oh là là.
4: C'est
3: là
4: vrai?
1: Ouais.
3: Du gruyère.
7: Ben non.
3: C'est le gruyère rappé.
7: Ben non.
3: MC Gruyère.
7: Ben non.
2: Est-ce que quand il rentre, il fait « Allez-y, faites du bris !»
1: C'est... Mais c'est ça que j'allais dire. Mais c'est ça.
2: C'est pas ça. C'est dans le sketch de Laurent Gérard où
1: oui.
2: Il fait le rappeur.
1: Faites du bris.
2: Ouais, pour le... de la musique. C'est quoi, c'est les réponses de la musique?
1: Moi, j'avais ça comme réponse. Hein. C'est pas ça.
7: Faites du bris, oui, bien sûr.
1: Ah d'accord, ok, j'aime bien.
7: Un sous-marin se heurte à un poisson rouge qui venait de sa gauche. Qui est en tort?
1: Un sous-marin.
4: L'autre.
3: Déjà poisson rouge, sous-marin, ça va pas.
7: Qui est en tort?
4: Eh bien le sous-marin.
3: Mais oui, parce que priorité à droite.
4: Mais parce que oui, voilà, priorité à droite.
7: Non.
3: Priorité au sol.
7: Parce que si il venait de sa gauche, il était à droite.
3: Mais oui.
1: Oui.
2: C'est ça,
1: la réponse?
4: Non, ah bon.
1: C'est un bateau qui croise un sous-marin et lui dit alors tu te la coules douce? La blague à doudou.
7: Alors, sous-marin se heurte à un poisson rouge qui venait de sa gauche.
1: Oui, c'est fini. Allez-y, dites-nous, c'était
7: vous
1: quoi?
7: Je n'avais pas trouvé.
1: Et
4: c'est
1: non.
4: Le sous-marin parce qu'il aurait dû s'arrêter au rouge.
2: Oui,
7: non, c'est le sous-marin parce qu'il n'a rien à foutre dans un bocal de poisson rouge.
1: Dans un bocal. Ok, merci, bon retour. Hein. Vous prenez les petites pilules bleues.
7: Bye.
1: Au revoir.
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1: Évidemment, les affreux Jojo, vous suivez un petit peu l'actualité.
2: Évidemment.
1: Vous informez.
2: Bon.
1: Au taquet.
2: Bon, tout nous intéresse, ça nous touche bien.
1: Mais vous avez peut-être loupé des trucs.
2: Ah
1: non. Eh oui, mais heureusement, nous avons notre journaliste professionnel qui est Yann Morel avec le Flash Info. Bonjour Yann Morel.
3: Bonjour Karl.
4: J'adore cette intro, je trouve trop classe.
1: Moi aussi, vous voulez qu'on la refasse ou pas?
2: Ah oui,
1: bon.
2: Moi aussi je l'aime bien, si. Allez-y, vous pouvez la refaire.
1: Vous voulez pourrir une chronique, vous?
2: Non, j'aime bien, c'est vrai.
1: D'accord.
2: On peut la refaire?
1: Ouais, Yann Morel, bonjour.
3: Bonjour.
2: Non, mais avec le départ de la musique et tout. Tu vois.
1: Virginie, vous n'allez pas commencer à m'embêter là, vous.
2: Non.
1: Non.
2: C'est parce que vraiment j'aime bien.
1: Allez-y, Yann Morel.
2: Non, j'aime bien.
1: Yann Morel, bonjour.
3: Bonjour, Karl. Bonjour à toutes et à tous. Nous sommes aujourd'hui et c'est l'heure de votre flash info. Passons sans plus attendre à l'actualité de la semaine. Lundi, trouble. Oh là, ça commence en trombe, justement.
1: Ouais.
3: Lundi, trouble dans le monde du tennis. L'entraîneur américain George Beastofly est accusé d'avoir remplacé les balles.
1: C'est fini, merci, au revoir.
2: Bonjour Yann Morel.
1: Vas-y.
3: L'entraîneur américain George Beastofly est accusé d'avoir remplacé les balles par des boules de pétanque lors de la demi-finale de l'US Open. Mardi.
1: Il y a eu un petit hop et puis elle est montée.
3: Mardi, un homme découvre dans son appartement l'éléphant le plus petit du monde. Mercredi, c'est sorti avec dans les salles le tout dernier film de Bim Thornton, T'as pas 100 balles. On y retrouve bien sûr dans le rôle principal Johnny Depp, acteur fétiche du réalisateur au micro de Joe Lambrouille.
5: Salut Johnny Depp, alors c'est votre sixième film avec Bim Thornton, une collaboration fructueuse?
6: Yeah, it's always a great pleasure to act with Bim. He's so professional and I think he's completely...
5: Alors, je t'arrête tout de suite. Je piche pas en broc de ce que vous dites. Vous parlez français? Can you parle franche?
6: Oh, yeah, but no. Je peux essayer, je connais pas beaucoup. Tout ce que je l'ose savoir dire, c'est... voulez-vous coucher avec moi?
5: Quoi? Qu'est-ce que tu baves? C'est avec moi que tu veux coucher, tu vas voir.
6: Merci Joe et à toute l'équipe bien sûr pour cette interview ô combien unique.

0: Jérôme.
1: Oui.
0: Vous avez quelques brèves de comptoir pour conclure ? Ça vous dit ? Vous voulez un jingle ou pas ? Non, vous.
1: Ah, j'en avais un.
0: Mettez-moi un truc avec un flipper, genre on est dans le bar, on y est à fond.
1: Ah ouais, un truc. Et
0: Voilà. Voilà. Voilà.
1: Voilà.
0: Là, on y est.
1: Moi, avec ma paye, je vais toujours au même endroit. C'est quand t'es riche que tu sais plus où aller.
0: C'est ça.
2: Eh ouais.
1: J'aime bien regarder les reportages sur les gros. J'ai l'impression que je suis pas grosse, moi. Le 25 décembre, tout le monde s'aime. Le 25 janvier, c'est plus pareil. Et lorsqu'il y a Codiv et le 25 novembre, c'est pire. Gérard, on t'a volé tes chiottes. Putain, t'es sûr que t'es pas rentré dans le placard? Il est parti en Russie, Depardieu. Mais ah bon, il pleut en Belgique? Non, trop petit, il pouvait pas s'asseoir.
0: Oh non. C'est méchant.
2: Ah, c'est drôle.
1: Il est mort il y a 5 ans. Il y a le temps pour qu'il devienne un os préhistorique, lui. Hein. Le vin blanc, j'ai des cauchemars. Bah, il boit de la bière. Non, parce que la bière, je pisse au lit.
0: Mais non.
3: C'est une dernière. C'est poète, en fait.
1: Moi, j'en ai marre d'être con. Pareil que toi. L'autre, il dit, mais moi, j'ai pas dit ça, moi.
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1: Et c'est déjà la fin de cette émission, Les Affreux Jojo. On va retrouver Lolotte. Lolotte qui nous a fait tout à l'heure une petite Lolo Web.
2: Oui.
1: Et on parlait de Ken.
2: Oui.
1: Enfin, non, du personne. Oui,
2: de
1: pardon.
2: Anne et Ken.
1: Anne et Ken, c'était un couple. Voilà. Et j'ai reçu sur la page Facebook un message de Guylaine.
2: Ah.
1: Et par rapport à Ken, ouais, qui disait non, pas du tout. Elle dit jouer à Barbie et Ken donne de faux espoirs aux petites filles à propos du couple. Dans la vraie vie, une tête, c'est beaucoup plus dur à arracher. J'aime bien.
2: Oh, c'est une poète, elle aussi.
1: C'est une poète, ouais. Alors, on va terminer avec vous.
2: Alors oui, alors écoutez, mes affreux, j'ai complètement confiance en vous. Je vais vous poser des questions et je compte sur votre discernement pour trouver les réponses. Aïe, aïe. C'est beaucoup de mots.
1: Oh, oui, je m'emballe.
2: Je sens bien qu'en le disant, je m'emballe.
3: Discernement,
2: je sais que c'est pas évident. Ouais.
1: Non, mais
2: j'ai confiance.
1: Il y a des jours comme ça où...
2: Écoutez bien. Alors en plus, je vais vous parler de musique.
1: Ah.
2: On a des mélomanes dans l'équipe. Alors écoutez bien. Quel effet l'écoute du concerto pour piano numéro 2 de Rachmaninoff?
1: Rachmaninoff.
4: Ah, pour discernement, on est bon, mais regarde. Rachmaninoff, non.
1: Il était facile en plus, celui-là.
5: Rachmaninoff, c'est le pirate, je crois.
2: Rachmaninoff.
1: C'est pas le champion d'échecs.
2: Alors, qu'est-ce qu'elle aurait sur 5% des auditeurs?
6: Il fait pousser les poils sous les bras.
1: Mais pourquoi?
4: Il va trouver des trucs toujours improbables.
1: Il provoque quelque chose de physique chez un monsieur, chez un garçon.
2: Il provoque quelque chose de physique.
4: Ça provoque une érection. Ça remplace le Viagra.
2: Alors en fait, c'est très particulier parce que ça agit sur autant les femmes que les hommes, sur 5% de la population, et c'est level plus plus. C'est vraiment fou comme
3: un orgasme. Il provoque un orgasme.
2: Ouais.
1: C'est quoi la chanson?
6: Ah non, c'est quoi?
2: C'est le concerto pour piano numéro 2 de Rachmaninoff.
1: Non, on va le trouver. Oui, on va le trouver.
2: Et effectivement. Il y a 5% de la population qui est très réceptive à cette mélodie et ça provoque un orgasme.
4: Ouais.
2: J'adore
4: mais
2: le 3.
4: Mais si t'as une fille à côté de toi, quoi.
2: Et là, c'est le 2.
3: Je sais.
2: Non, t'es tout seul. T'es tout seul chez toi, dans ta voiture. Alors, Karl, tu peux essayer de la musique, nous trouver. Mais oui, c'est complètement fou.
1: Redites-moi tout.
2: Alors, c'est vraiment le numéro 2. Concerto pour piano numéro 2 de Rachmaninoff.
4: Je suis un tour de naze, là, je vais me casser.
1: Numéro 2.
6: Ragnarok.
4: Le mec,
2: Rachmaninoff.
4: T'écoutes Rachmaninoff, tu t'achètes ton slip. Non mais sérieux, il faut arrêter les enfants.
2: Alors 5%.
4: Quand tu l'écoutes, tu t'achètes ton slip.
2: Alors, on parlait des connexions neuronales. Il est possible que tu fasses pas partie de ces 5%.
4: Moi, le deuxième concerto de Clara Morgan, oui.
2: Ah oui, voilà.
1: Et je l'ai trouvé. Mais comme il va y avoir de la pub avant, je vous demande les techniciens de couper mon ordinateur, s'il vous plaît. Voilà, qu'on puisse écouter cette chanson qui va nous provoquer des trucs
6: on
1: chelous.
6: On va tous
2: à 5% d'entre nous. Attends,
1: à 5% d'entre nous.
2: Parce qu'il est quand même énorme.
1: D'accord.
3: Ah. 4, 5, 6, oui, bon, mais là sur 6...
2: Sur 6, peut-être qu'il n'y en aura aucun qui aura un orgasme. Mais...
6: Vous nous écoutez, arrêtez-vous sur le bas-côté, on ne sait jamais.
1: Ah oui, ah non, mais ça fait 42 minutes, hein, le truc.
2: Ah. Et c'est ça, on ne peut pas l'écouter en entier, c'est long.
1: Remettez-moi quoi? Remettez le son.
4: Qui?
1: Vous.
4: D'où?
1: Les techniciens.
4: Chut. Mais où?
1: Là.
2: Attention, ça monte, les amis. Ça va, Jérôme?
1: Ça va.
6: Avance un peu quand même.
1: Ouais, j'essaie d'avancer, mais la connexion dans le studio.
3: Moi, je le connais. Je sais que ça me provoque pas ça. Je suis une grande fan du 3.
1: Ah, d'accord.
5: Si, ah oui, c'est quand il revient le 3, oui.
2: Eh oui.
4: Oui, le retour.
1: D'accord.
4: Et il revient encore plus méchant.
5: Oui, c'est ça.
1: Ah, allez, on y va. On poursuit cette chronique avec vous, Lolotte. Il vous reste
2: amis auditeurs, vraiment, faites l'expérience parce que c'est vraiment fou et il y a vraiment 5%. Alors, c'est que 5%, donc il reste quand même 95% qui ne sont pas touchés par ça. Mais pour les 5% qui sont touchés par cet effet, c'est vraiment orgasmique et c'est vraiment fou. Donc, alors, à quoi fait référence le G de l'expression point G?
1: Point G? Oh bah facile.
4: Gérard.
5: C'est le point Gérard.
2: Aux glandes, glandes.
1: Gadou.
6: Un G de glande.
1: À la gadou.
2: La gadou, mais quoi? Mais vous voyez la poésie, enfin, on parle
3: à la glu. À la glu.
1: On le dira plus tard. On le dira plus tard.
2: Alors les amis.
1: Ah non, si. On contient le suspense.
2: À la gnose, connaissance.
1: Taisez-vous.
6: C'était les affreux.
1: Merci Jérôme de la Rue.
5: Merci
1: Yann Morel. Merci Lolotte. Merci Thierry Alonso. Merci Virginie Bourdin.
2: Merci Carlito.
6: Bye bye.
1: Your pleasure.
3: Moi je voulais savoir.
1: Demain.
6: Salut à tous.
1: Vous le saurez demain.

0: Bonjour, la vigilance rouge canicule étendue à 49 départements aujourd'hui contre 35 hier, qui a été marquée par un pic à 42,2 degrés à Pissos dans les Landes. Ce lundi pourrait devenir la journée la plus chaude jamais mesurée en France, tout mois confondu selon Météo France. Les piscines municipales de Marseille seront gratuites dès ce matin et pour toute la durée de l'épisode de canicule, a annoncé la mairie. Une mesure similaire a également été annoncée à Nantes, avec un accès gratuit aux piscines et aux musées. Et des premières victimes attribuées à la chaleur, trois personnes âgées de 80 à 95 ans sont décédées hier en Gironde, probablement en raison des fortes chaleurs. C'est ce qu'a annoncé hier soir la préfète du département, Sophie Brocasse. La préfecture maritime de la Manche et de la mer du Nord a annoncé hier qu'un migrant avait été retrouvé mort samedi dans une embarcation clandestine qui tentait de rejoindre la côte britannique. L'embarcation, qui n'avait formulé aucune demande de secours durant la traversée, a été prise en charge par les autorités britanniques. C'est à son bord qu'une personne retrouvée inconsciente a été déclarée décédée malgré les tentatives de réanimation. Plus de 224 000 personnes pourraient être concernées par une fuite de données au sein de la Fédération sportive de la police nationale. Cette dernière a annoncé avoir porté plainte. La délégation iranienne a quitté hier le lieu où se tiennent des pourparlers avec les États-Unis en Suisse après un message jugé insultant de Donald Trump. Un incident qui illustre les tensions entourant ces négociations déjà fragilisées par les hostilités au Liban. C'est la fin de ce flash, une très bonne journée à notre écoute.
1: Bonjour à toutes et à tous, on commence avec la météo. Nouvelle journée très chaude sur la Provence verte. Le soleil restera largement dominant malgré quelques voiles nuageux en cours de journée. Les températures atteindront 32 degrés cet après-midi et resteront particulièrement élevées la nuit avec 23 degrés au petit matin. Le Var passe ce lundi en vigilance orange canicule. Dans l'intérieur des terres, le mercure pourrait atteindre localement 38 à 40 degrés dans les prochains jours. Le département est également concerné par un épisode de pollution à l'ozone. La vitesse est abaissée de 20 km/h sur les axes concernés et les autorités appellent à la prudence, notamment pour les personnes fragiles. Côté risque incendie, les massifs de la Sainte-Baume, des Maures et du Centre-Var restent en risque sévère avec un accès déconseillé et des travaux strictement réglementés. À Saint-Maximin, une enseignante du lycée Maurice Jeannetty a été agressée devant son domicile par une parente d'élève à la suite d'un différend lié à une évaluation scolaire. Les syndicats dénoncent un acte particulièrement grave. Un rassemblement de soutien est organisé ce lundi à 18h devant l'établissement. Une procédure judiciaire est engagée. Dans l'actualité régionale, le parc aquatique Waterworld de Puget-sur-Argens a été fermé administrativement pour 10 jours. Lors d'un contrôle, plusieurs manquements aux règles de sécurité ont été relevés, notamment concernant la surveillance des baignades et certains équipements de secours. Le gestionnaire indique travailler à une mise en conformité rapide afin de pouvoir rouvrir au plus tôt. C'était votre flash info de la Provence verte sur Radio Couleur Sud. Très bonne journée à toutes et à tous.

Bonjour à toutes et à tous, c'est Daniel, merci d'être avec nous. Il est midi passé de quelques petites minutes, vous êtes sur Radio Couleur Sud et bienvenue dans les Proventinales, votre rendez-vous du midi avec les infos locales, les histoires d'ici, la météo du jour, des chroniques et une programmation musicale pensée pour vous accompagner pendant votre pause. Alors que vous soyez à table, sur la route ou au travail, très bon moment avec nous.

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2: Bonjour. Demain, mardi, à Cotignac, c'est sur le cours Gambetta et la place Joseph Sigaud de 8h à 13h que vous attendront les produits frais et locaux, les textiles, les vins, les traiteurs et les artisans. Découvrez les produits du terroir et l'artisanat local au marché de Tourve, cours de la République de 7h30 à 12h30. Enfin, flânez sur les étals du marché de Garéoul et dégustez les saveurs de la Provence verte dans le centre-ville de 7h30 à 12h30. Mon conseil du jour, prenez le temps de discuter avec les producteurs, ils vous parleront avec passion de leurs produits et vous donneront des conseils de préparation. Bonne balade sur les marchés de la Provence verte.

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0: Les discrets présentent. Curieuse expression.
1: Bah écoutez, je sais pas si quelqu'un m'a un jour dit qu'il avait ceci en haut. A priori, je vois pas qui c'est qui m'aurait dit
2: oui,
1: ça.
2: Oui, moi non plus.
1: Mais bon, a priori, oui, qu'il y ait peut-être un sentiment de fierté après parce qu'on a réussi à faire ce qu'on avait voulu faire. Oui, c'est possible, c'est possible. Mais enfin, moi je vois ça plutôt dans un effort, comment est-ce que je pourrais dire, physique.
2: Ah non, mais
1: physique.
2: Se dire il faut que je fasse ça, mais j'y arriverai jamais.
1: Voilà.
2: Je vais en Suisse en héros. C'est le moment de le dire. Mais bon.
3: Dans les deux cas, hein, quand vous avez une situation.
1: Que... Mais peut-être qu'effectivement, une fois qu'on a obtenu ce qu'on voulait, il peut y avoir un sentiment.
2: Oui, on est content.
1: C'est possible.
3: On va souffrir, faire beaucoup d'efforts.
2: Oui,
3: c'est vraiment.
1: Moi, je pense que c'est quand on veut vraiment quelque chose. On fait vraiment le maximum et on peut employer cette expression suer sang et eau pour obtenir quelque chose.
2: C'est ça que je considère.
1: Hein, moi, je pense que c'est comme ça que je le vois.
3: Avoir un but et vraiment.
1: Et vraiment faire tout pour y arriver.
4: Ah, oui, j'ai fait beaucoup de marches, mais enfin. Ah oui, me prouver quelque chose. Lorsque j'étais dans les Pyrénées, j'ai dit il faut que je descende ça, j'y arriverai, il le faut absolument. Et j'ai fait, je suis descendue, malgré que les gens derrière avaient peur. Mais moi, j'avais pas peur, je devais être un peu...
1: Vous aviez fumé ce jour-là.
3: Elle n'aurait pas pu faire si elle avait fumé.
4: Certainement, c'était une colline, j'étais avec une amie, j'étais sortie avec une amie, voyage. Et puis elle disait, tu descendras jamais cette colline. On descendra jamais cette colline. Je dis, moi, je la descendrai. Non, c'est pas possible. J'ai dit, si, il faut que je la descende. Mais j'avais une canne spéciale avec un piquet, avec un machin.
1: Oui, pour faire
4: de la montagne. J'ai descendu cette colline.

La météo pour ce mardi 23 juin, les températures baissent d'un cran au nord mais restent caniculaires sur une large moitié sud. Les températures pour ce mardi matin, 19 degrés pour Brest, 20 à Cherbourg, 22 pour Lille, 23 à Strasbourg, 24 à Orléans et 26 pour Paris. Dans la moitié sud, 23 degrés sur Orléans et Toulouse, 23 également pour Bordeaux et Marseille, 24 degrés pour Nice et 25 à Ajaccio. Et pour ce mardi après-midi, dans la moitié nord, entre 30 et 39 degrés, 30 degrés pour la Bretagne, 31 sur la Normandie, 33 sur les Hauts-de-France, 36 degrés sur le Grand Est, 39 sur la région parisienne et sur le centre-val de Loire. Dans la moitié sud, entre 32 et 40 degrés, 32 dans la région de Biarritz et en Corse, 34 degrés sur la Côte d'Azur, 38 sur la région bordelaise, 38 également en vallée du Rhône et 40 degrés sur l'Occitanie.

0: Nous sommes aujourd'hui le 22 juin 1784. Un événement insolite vient troubler la quiétude du jardin à la française du château d'Entrecasteaux. Un duel entre un marquis et un maître d'armes à propos d'un simple compliment adressé à la mauvaise dame. Le marquis Charles de Lanture, fraîchement revenu de Paris, organise une réception somptueuse au château. Parmi les invités, la belle Clémence de Fontvieille, mais aussi un certain maître Girard, escrimeur notoire et amant secret de la dite Clémence. Dans la confusion d'un bal masqué, le marquis glisse à Clémence une phrase jugée ambiguë et l'invite à une promenade privée dans les allées de Buis. Le lendemain matin, un billet de défi est déposé sur la table du marquis. L'heure est fixée à 10h. La reine sera le Bosquet Sud, entre deux statues de Neptune. Le combat est bref, mais stylisé. Deux touches, un genou écorché et un bouquet de roses piétinées. Mais l'affaire devient locale, puis régionale. Le curé condamne, la noblesse rit et le peuple applaudit. Cette anecdote rocambolesque marque les dernières années d'un monde qui va s'effondrer avec la Révolution. Elle inspire d'ailleurs une pièce de théâtre jouée dès 1823 à Brignoles, puis remise en scène dans le jardin du château le 22 juin. On rejoue le duel à la rapière, en costume, sous les yeux ravis des enfants. Un duel pour un regard, un jardin devenu théâtre. Entre Casteaux, l'histoire se joue entre l'ombre des ifs et l'éclat de l'épée.
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2: Il faut parfois recevoir un bon coup de poing pour ouvrir les yeux sur les fragilités que l'on connaissait déjà, mais que l'on aurait tendance à minimiser jusque-là. La récente décision du gouvernement américain d'interdire aux ressortissants étrangers, même s'ils se trouvent sur le sol américain, l'accès à deux modèles d'intelligence artificielle d'Anthropique a agi comme un véritable électrochoc, particulièrement en Europe. Ce rappel brutal met en lumière notre dépendance systémique aux technologies d'outre-Atlantique et même là où ne nous la soupçonnions pas toujours. Pour bien comprendre la situation, Anthropique, le concepteur de l'IA Claude, avait lancé début juin deux nouveaux modèles professionnels, Claude Fab 5 et Claude Mythos 5. Leur spécificité réside dans leurs compétences hors normes concernant l'informatique et la cybersécurité. Le potentiel, ces outils permettent d'identifier, d'exploiter et de corriger les failles informatiques à une vitesse et avec une précision sans commune mesure avec les solutions actuelles. Le risque, c'est une technologie à double tranchant. Entre de bonnes mains, elle renforce les défenses. Entre de mauvaises mains, elle permet de contrôler les protections pour mener des cyberattaques offensives. Le déclencheur était précis. Une entreprise serait parvenue à contourner les garde-fous mis en place autour de ces modèles, ce qui a alerté l'administration. Face à ces cybercriminels, qui avancent souvent plus vite que la police, la justice ou les régulateurs, Washington a jugé le risque trop élevé pour fermer les yeux. La réponse initiale du gouvernement américain, réservée aux seuls outils aux citoyens américains, a fait immédiatement grincer les dents. D'abord parce que les cyberdélinquants américains existent aussi. Ensuite parce que filtrer la nationalité d'un utilisateur sur Internet relève du casse-tête. Dans le monde numérique, contourner les blocages géographiques est un jeu d'enfant. Devant cette impasse et faute de pouvoir trier ses utilisateurs par nationalité, Anthropique a finalement tranché de manière radicale, fermer purement et simplement l'accès à ces deux modèles pour tout le monde, américains compris, 3 jours seulement après leur lancement. Au-delà de cet arbitrage, l'affaire a provoqué une vive réaction en Europe, car elle agit comme un miroir de notre vulnérabilité numérique. La quasi-totalité des gens de la tech sont américains et restent soumis aux lois de leur pays, même lorsqu'ils opèrent à l'étranger. Si Washington le décidait, une immense partie d'Internet pourrait être paralysée instantanément. Avec l'hégémonie du cloud, d'abord, les 3 principaux acteurs de données sont américains. Et d'ailleurs, le gouvernement dispose de leviers juridiques pour exiger l'accès aux données hébergées. Les services du quotidien ensuite, Visa et Mastercard pour les paiements, les messageries dominantes, les grandes plateformes collaboratives, la liste est vertigineuse. Il y a des secteurs critiques enfin, une grande partie de l'aviation civile et militaire mondiale dépend de composants ou de technologies américaines. Le résultat est connu, mais il devient urgent de réagir. Les Européens doivent immédiatement soutenir et développer leurs propres champions technologiques. Cette suprématie ne date pas d'hier et dépasse largement le cadre numérique. Souvenons-nous de l'affaire BNP Paribas. La banque avait été lourdement condamnée par la justice américaine pour avoir réalisé des opérations avec des pays sous embargo américain. Pourtant, les filiales concernées n'étaient pas sur le sol américain. Le simple fait que les transactions aient été libérées en dollars a suffi pour que les États-Unis s'estiment compétents. C'est l'exemple type de ce que l'Europe qualifie d'application extraterritoriale du droit américain. Alors oui, nous devons réagir et bâtir notre souveraineté dans le numérique et dans les secteurs stratégiques. Oui, cette exclusion unilatérale de non-américains peut légitimement choquer. Mais sur le fond, il faut admettre une vérité dérangeante. Les autorités américaines ont eu raison d'agir vite. Selon les informations disponibles, la lettre du gouvernement est arrivée vendredi en fin de journée et la décision de couper l'accès a suivi dans l'heure. En Europe, une menace similaire aurait sans doute déclenché des mois, voire des années de débats et de négociations bureaucratiques. Pendant ce temps, le monde numérique tout entier serait resté exposé à des cyberattaques d'une ampleur inédite, avec des conséquences potentielles dramatiques pour nos économies et nos démocraties. Cette décision américaine est un électrochoc salutaire qui nous pousse à accélérer notre autonomie. Mais le pragmatisme et la vitesse d'exécution ont peut-être évité le pire. Le véritable danger n'est pas que l'enfer soit bavé de bonnes intentions, c'est parfois l'inverse. À force de bonnes intentions et de tergiversations, nous risquons de laisser la porte ouverte à l'enfer.
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2: Bon, cela dit, à voir sur la TNT ou sur les plateformes en ce lundi 22 juin. Alors évidemment, il y a la Coupe du Monde de football et plus on se rapproche de la fin, plus les chaînes proposent des programmes, disons, bouche-trou face à la concurrence d'M6. Sur TF1, vous avez le film Camping 2 de Fabien Diente, ça date de 2010, je vous ai dit. France 2 propose la série Meurtre au paradis. Tiens, c'est une série américaine inédite. France 3 propose une comédie de Nicolas Cuche, La chance de ma vie. C'est avec Virginie Efira et François-Xavier de Maison. France 5, le magazine Sur le front, présenté par Hugo Clément. Coro, l'incroyable voyage. Arte propose un film pas tout récent, Le train sifflera trois fois. Ça date de 1952. Avec Gary Cooper et Grace Kelly. M6 donc du football. LCP propose un documentaire Mai 40, les 30 jours du désastre. Un documentaire signé Jean-François Delassus. TMC propose, c'était diffusé il y a si peu de temps, Dirty Dancing, la comédie de 1987 avec Patrick Swayze et Jennifer Grey. Oui, bon d'accord. Mais donc, qu'est-ce que je pourrais vous proposer de regarder? Mais tiens, si on allait sur la plateforme Apple TV+, qui propose une série américaine, évidemment. Quoiqu'il propose aussi des séries françaises. C'est un spin-off de la série aussi diffusée sur Apple TV qui s'appelle For All Mankind. Star City bascule de l'autre côté du rideau de fer pour raconter la course aux étoiles du point de vue de l'Union soviétique. Première nation à avoir posé le pied sur la Lune, selon ces deux séries. À la frontière du thriller d'espionnage et du drame historique, la série dévoile les coulisses de la Cité des Étoiles, où cosmonautes, ingénieurs et agents du KGB naviguent au quotidien entre exploits technologiques et paranoïa étouffante d'un régime autoritaire.
4: Je fais ce premier pas pour mon pays, pour mon peuple et pour le mode de vie marxiste-léniniste.
5: Les Américains étaient parvenus à se procurer des plans pour la base lunaire.
6: Il semblerait que quelqu'un à la Cité des Étoiles travaille pour l'autre camp.
7: Nous voulons que le lancement ait lieu le plus vite possible. Nous sommes absolument sûrs d'envoyer ces hommes et ces femmes vers une mort certaine.
8: Nous subissons une attaque. Je veux savoir ce que fait chaque personne avant qu'elle ne le fasse.
9: Ce que pense chaque personne avant qu'elle ne le pense.
10: Cette mission est très périlleuse.
11: Toutes les missions sont périlleuses, Valia.
10: Pas à ce point-là.
12: Il y a un signal provenant de la fusée qui n'est pas de chez nous. C'est une fréquence utilisée par les Américains.
13: Non. C'est de la folie!
2: Donc je vous conseille de regarder sur la plateforme Apple TV la série Star City.
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0: Bonjour, nous n'avons pas de certitude sur le jour où les températures vont baisser, a déclaré la ministre de la Santé Stéphanie Rist, alors que 49 départements sont en vigilance rouge, 40 autres en vigilance orange à la canicule. Des températures de près de 40 degrés devraient être relevées dans plusieurs villes de France en ce début de semaine. Par ailleurs, sachez que 13 personnes sont mortes par noyade en France depuis samedi soir, selon le porte-parole de la Sécurité civile. Les députés s'apprêtent à entamer cet après-midi l'examen en troisième lecture de la proposition de loi sur l'aide à mourir. Ce texte sensible qui pourrait être définitivement adopté le 15 juillet a jusqu'ici été soutenu par une majorité d'élus à l'Assemblée nationale, mais certains sont toujours indécis et pourraient changer d'avis. Après 20 ans de procédure judiciaire, la Cour d'appel de Paris se prononce ce lundi sur la réouverture ou non de l'enquête pénale dans le scandale sanitaire du chlordécone, un pesticide utilisé aux Antilles en dépit des alertes sur sa nocivité. Il peut rester dans les sols jusqu'à 600 ans. Plus de 90% de la population adulte en Guadeloupe et en Martinique est contaminée selon l'Agence nationale de sécurité sanitaire, l'ANSES. Le non-lieu prononcé en 2023 par deux juges d'instruction parisienne avait suscité une colère toujours vive aux Antilles. Les quatre aéroports de Moscou ont été brièvement fermés ce matin après la destruction de 59 drones ukrainiens en 1h30, qui a fait intensifier dernièrement ses attaques contre la Russie qui bombarde de son côté quotidiennement son voisin depuis le début de la guerre en février 2022. La première session de pourparlers entre l'Iran et les États-Unis s'est achevée sur des avancées. Les négociateurs se sont accordés sur des mécanismes pour cesser les affrontements au Liban et sécuriser le détroit d'Ormuz. C'est la fin de ce flash, une très bonne journée à notre écoute.
1: Bonjour à toutes et à tous, on commence avec la météo. Nouvelle journée très chaude sur la Provence verte. Le soleil restera largement dominant malgré quelques voiles nuageux en cours de journée. Les températures atteindront 32 degrés cet après-midi et resteront particulièrement élevées la nuit avec 23 degrés au petit matin. Le Var passe ce lundi en vigilance orange canicule. Dans l'intérieur des terres, le mercure pourrait atteindre localement 38 à 40 degrés dans les prochains jours. Le département est également concerné par un épisode de pollution à l'ozone. La vitesse est abaissée de 20 km/h sur les axes concernés et les autorités appellent à la prudence, notamment pour les personnes fragiles. Côté risque incendie, les massifs de la Sainte-Baume, des Maures et du Centre-Var restent en risque sévère avec un accès déconseillé et des travaux strictement réglementés. À Saint-Maximin, une enseignante du lycée Maurice Janetti a été agressée devant son domicile par une parente d'élève à la suite d'un différend lié à une évaluation scolaire. Les syndicats dénoncent un acte particulièrement grave. Un rassemblement de soutien est organisé ce lundi à 18h devant l'établissement. Une procédure judiciaire est engagée. Dans l'actualité régionale, le parc aquatique Waterworld de Puget-sur-Argence a été fermé administrativement pour 10 jours. Lors d'un contrôle, plusieurs manquements aux règles de sécurité ont été relevés, notamment concernant la surveillance des baignades et certains équipements de secours. Le gestionnaire indique travailler à une mise en conformité rapide afin de pouvoir rouvrir au plus tôt. C'était votre flash info de la Provence verte sur Radio Couleur Sud. Très bonne journée à toutes et à tous.

0: Avec la saga Les Mystères d'Eversend, Victor Dixen compose une fresque familiale tissée avec les fils de la haine et de la passion entre Downton Abbey et Succession. Ça ressemble aussi à The Haunting of Hill House. Il nous emporte dans un tourbillon d'ambitions démesurées, de sombres sortilèges et d'amours incandescentes, une valse étourdissante où se croisent les vivants et les morts. Voici venir le deuxième tome, La Promise. Sous le printemps éternel d'Eversend, macère d'innavouables secrets. En choisissant d'affronter les maléfices ancestraux d'Eversend, Birdie Baker met en jeu non seulement sa vie, mais aussi son âme. Le compte à rebours est lancé avant le point de non-retour. Les ombres du passé ne sont pas les seuls dangers qui menacent Birdie. Les vivants constituent des adversaires tout aussi redoutables. Acculé par des forces qui la dépassent, emporté par des sentiments qu'elle ne maîtrise plus, la jeune femme perd pied. Et si son unique issue était d'intégrer la famille qu'elle déteste entre toutes, les Rosemore. Les Mystères d'Eversend, tome 2, La Promise de Victor Dixen, est paru chez Robert Laffont.
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1: Bonjour à tous. Aujourd'hui, dans l'actualité des objets connectés, on parle de ce robot. Un robot quadrupède aide les pompiers face aux risques chimiques. Les interventions en zone à risque chimique subissent une révolution grâce à un robot quadrupède intelligent. Cet appareil capable d'identifier des substances dangereuses tout en réduisant les expositions humaines marque un tournant pour les services d'incendie modernes. Son intégration dans les opérations promet d'améliorer la sécurité et l'efficacité des interventions en milieu hostile. Face aux enjeux critiques de la gestion des incidents chimiques, ce robot télécommandé offre une première évaluation rapide et sûre des zones sinistrées en livrant en temps réel les données essentielles et les images. Il permet d'optimiser la prise de décision et la coordination des secours. Cette technologie s'inscrit dans la dynamique des innovations au service des objets connectés et des infrastructures intelligentes. Pour répondre aux contraintes des interventions chimiques, les chercheurs de l'Université de technologie de Graz ont connu un véritable succès avec la conception de ce robot quadrupède équipé d'une technologie de détection embarquée. Ce dispositif compact et robuste permet de prélever des échantillons d'air et mesurer des concentrations de polluants dans des environnements inaccessibles ou trop périlleux pour les pompiers. Avec un bras mécanisé et des capteurs sophistiqués, il achève des tâches jusqu'alors risquées pour l'humain. Le robot collecte et analyse lui-même les composés organiques volatiles et autres substances toxiques, puis transmet donc ces données en temps réel vers le centre de commandement. En plus de constituer un support technique, cet assistant quadrupède se distingue par son intégration dans les procédures standards des secours. Les équipes peuvent ainsi l'utiliser dès la première phase d'intervention, dès que l'alarme est donnée, sans modifier leur protocole habituel. Cette transition fluide assure donc une adoption plus rapide et une meilleure acceptation terrain. On se retrouve très vite pour vous faire découvrir d'autres objets connectés.
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2: Bienvenue dans l'alphabet en chanson. Aujourd'hui, c'est comme Philippe Châtel. Il naît Philippe de Châteleux et voit le jour le 23 février 1948 à Paris. Chanteur incontournable du répertoire français, il s'intéresse au monde de la musique grâce à son père, un réalisateur de télévision qu'il entraîne sur des plateaux dès son plus jeune âge. Il fait ses débuts en 1976 avec un premier album, Analyse, et remporte un très beau succès auprès du public français grâce au titre « Je t'aime bien Lily ». Le chanteur connaît la consécration en 1979 lorsqu'il compose le conte musical « Émilie Jolie » qu'il dédie à sa fille. Et pour donner vie à cette histoire autour des rêves, il peut compter sur l'appui de nombreux artistes français comme Henri Salvador, Julien Clerc, Laurent Voulzy et son ami Georges Brassens. Émilie Jolie est un immense succès et est même adaptée à la télévision au début des années 80. Après cette belle aventure, Philippe Châtel continue d'enregistrer ses propres albums. Malheureusement pour le chanteur, il n'arrive pas à retrouver le même succès qu'avant. Il tente de retourner au monde des contes musicaux, ni Podam, sorti en 1984, ni Anyway, sorti en 90, n'arrive au même succès qu'Émilie Jolie. En parallèle, Philippe Châtel décide d'enregistrer une version plus moderne de ce conte en 1997, avec la participation de chanteurs tels que Zazie, Johnny Hallyday et Jacques Dutronc. Voici Philippe Châtel, « Je t'aime bien Lily ».

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Voilà, les Proventinales, c'est terminé pour aujourd'hui. On se retrouve demain sur Radio Couleur Sud, la radio de la Provence Verte. Je vous souhaite une très très bonne après-midi. À demain.

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2: Bonjour à tous, aujourd'hui gros plan sur Chris Marquez, né en juin 1978 à Colmar. Chris Marquez, de son vrai nom Jean-Christophe Marquez, est un danseur et chorégraphe franco-portugais. Il commence la pratique de la danse à l'âge de 12 ans. À 17 ans, il s'envole pour l'Angleterre. À l'âge de 17 ans, très tôt donc, le jeune homme se spécialise dans les danses latines. À force de travail et de discipline, le danseur se distingue dès l'année 2003 en devenant champion de Grande-Bretagne, champion d'Europe et champion du monde de salsa. Dernier titre qu'il conserve pendant 3 années consécutives. Ce palmarès lui permet dès l'année 2005 de revêtir le costume de metteur en scène et de chorégraphe au sein des compagnies Cuban Groove depuis 2005 et Dance Rock depuis 2012 qu'il entraîne partout à travers le monde. Puis Chris Marquez met son talent et son exigence au service des missions de télé-réalité dans lesquelles des stars apprennent à danser. Il devient d'abord chorégraphe notamment sur BBC, puis en février 2011, il rejoint le jury de l'équivalent français, c'est-à-dire Danse avec les Stars. Il est également directeur artistique de la 14e cérémonie des Emeril, rejoint le jury de l'équivalent français de Danse avec les Stars, G-Music Awards, qui se déroule en 2013 en direct du Midem de Cannes. En 2014, il participe à plusieurs émissions, notamment les People Passent le Bac. En 2019, il se lance dans l'animation pour l'émission Tout le monde sur Gulli, puis l'anime Good Singer sur TF1. En 2022, il révèle qu'il est atteint depuis 1999 de fibromyalgie. Le 6 septembre 2024, il annonce qu'il est obligé d'annuler sa tournée à l'Orondance suite à sa blessure au tendon d'Achille. Côté cœur, il rencontre Jacqueline Spencer lors d'une compétition de danse dans la ville de Blackpool. Depuis 2007, Chris Marquez est fiancé avec Jacqueline, qui est également chorégraphe de la version anglaise sur BBC. Le couple s'est notamment affiché lors de la tournée de Danse avec les Stars. Le 18 octobre 2016, ils accueillent leur premier enfant, un garçon prénommé Jackson. On se retrouve très vite avec d'autres infos.

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2: Bonjour à tous, dans l'actualité musicale du jour, on parle du chanteur Vianney. Je crois que je tiens l'album. Vianney impatient de partager son nouveau projet. Après avoir terminé sa cabane et annoncé sa tournée, Vianney s'est enfin confié sur l'enregistrement de son prochain projet musical. Depuis plusieurs mois, l'interprète de Je m'en vais partage les avancées de ses projets à ses fans via son canal Instagram. Il y a quelques jours, il a exprimé son envie de faire découvrir des chansons inédites à son public. Alors qu'il a annoncé son grand retour sur scène 5 ans après sa dernière tournée, il a enfin donné des nouvelles de son prochain album. De cette manière, Vianney semble avoir retrouvé le chemin de la musique et mettra bientôt fin à sa retraite musicale. Une joie pour ses fans qui sont patientes évidemment de le retrouver. Rendez-vous en tous les cas du 24 mars 2027 au 24 mars 2028 pour retrouver Vianney sur scène. Le chanteur passera notamment au Zénith de Paris le 8, 9 et 10 avril 2027. On se retrouve très vite avec d'autres actualités musicales.
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Little Wing est une chanson écrite par Jimi Hendrix. Elle a été enregistrée en 1967 avec son groupe The Jimi Hendrix Experience et figure sur leur second album, Axes Bold as Love. Little Wing a été, avec Spanish Castle Magic, une des rares chansons de Axes Bold as Love à être jouée régulièrement en concert, les autres titres utilisant intensivement des techniques d'enregistrement difficiles à reproduire sur scène. L'enregistrement de la guitare a été fait à partir d'une cabine Leslie, utilisée normalement avec un orgue Hammond. Sur scène, Hendrix utilisait une pédale Univibe, simulant l'effet Doppler. Little Wing a été classée à la 366e position de la liste des 500 plus grandes chansons de tous les temps par le magazine Rolling Stone. La chanson est composée par la division en deux compositions de la démo homonyme publiée dans l'album posthume South Saturn Delta. La reprise que je vous propose est celle du groupe irlandais The Corrs.

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La météo pour ce mardi 23 juin, les températures baissent d'un cran au nord mais restent caniculaires sur une large moitié sud. Les températures pour ce mardi matin, 19 degrés pour Brest, 20 à Cherbourg, 22 pour Lille, 23 à Strasbourg, 24 à Orléans et 26 pour Paris. Dans la moitié sud, 23 degrés sur Orléans et Toulouse, 23 également pour Bordeaux et Marseille, 24 degrés pour Nice et 25 à Ajaccio. Et pour ce mardi après-midi, dans la moitié nord, entre 30 et 39 degrés, 30 degrés pour la Bretagne, 31 sur la Normandie, 33 sur les Hauts-de-France, 36 degrés sur le Grand Est, 39 sur la région parisienne et sur le centre-val de Loire. Dans la moitié sud, entre 32 et 40 degrés, 32 dans la région de Biarritz et en Corse, 34 degrés sur la Côte d'Azur, 38 sur la région bordelaise, 38 également en vallée du Rhône et 40 degrés sur l'Occitanie. 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

Nous sommes aujourd'hui le 21 juin 1943 à Saint-Maximin, alors que la Provence est occupée et soumise aux interdictions de l'occupant nazi, un concert clandestin de musique sacrée est donné dans la crypte de la basilique. À cette époque, les autorités allemandes ont interdit les rassemblements publics non religieux et toute célébration non autorisée peut entraîner arrestation et sanctions. Mais un groupe de jeunes musiciens varois, mené par Émile Ferrand, organiste de la basilique, et une jeune cantatrice, Odette Lenoir, décident d'organiser en secret un hommage musical pour le solstice d'été, en opposition symbolique à l'obscurantisme ambiant. À 21h tapante, alors que la ville semble endormie, une vingtaine de personnes se faufilent par la petite porte latérale de la basilique. Des cierges sont allumés, l'acoustique naturelle du lieu porte les voix a cappella, on y interprète le Magnificat, un motet de Monteverdi, puis des chants grégoriens. L'émotion est palpable. Une religieuse confiera plus tard que c'était comme un souffle de liberté dans la pierre. Mais le risque est réel. La Gestapo, alertée par des mouvements suspects, arrive quelques heures plus tard sans rien trouver. Les participants se sont dispersés en silence. Ferrand et Lenoir, eux, fuient temporairement vers Corrence, puis reviennent 2 mois plus tard. Après la guerre, ce concert interdit devient un symbole de résistance culturelle, avec un message transmis aux jeunes générations : la musique peut résister à tout, même à la peur.

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2: Bonjour à tous, aujourd'hui, gros plan sur Chris Marques. Né en juin 1978 à Colmar, Chris Marques, de son vrai nom, Jean-Christophe Marques, est un danseur et chorégraphe franco-portugais. Il commence la pratique de la danse à l'âge de 12 ans. À 17 ans, il s'envole pour l'Angleterre. À l'âge de 17 ans, très tôt donc, le jeune homme se spécialise dans les danses latines. À force de travail et de discipline, le danseur se distingue dès l'année 2003 en devenant champion de Grande-Bretagne, champion d'Europe et champion du monde de salsa. Dernier titre qu'il conserve pendant 3 années consécutives. Ce palmarès lui permet dès l'année 2005 de revêtir le costume de metteur en scène et de chorégraphe au sein des compagnies Cuban Groove depuis 2005 et Dance Rock depuis 2012 qu'il entraîne partout à travers le monde. Puis Chris Marques met son talent et son exigence au service des missions de télé-réalité dans lesquelles des stars apprennent à danser. Il devient d'abord chorégraphe notamment sur BBC, puis en février 2011, il rejoint le jury de l'équivalent français, c'est-à-dire Danse avec les stars. Il est également directeur artistique de la 14e cérémonie des Emeril, rejoint le jury de l'équivalent français de Danse avec les stars, des Music Awards, qui se déroule en 2013 en direct du Midem de Cannes. En 2014, il participe à plusieurs émissions, notamment les People Passent le Bac. En 2019, il se lance dans l'animation pour les émission Tout le monde sur Gulli, puis l'anime Good Singer sur TF1. En 2022, il révèle qu'il est atteint depuis 1999 de fibromyalgie. Le 6 septembre 2024, il annonce qu'il est obligé d'annuler sa tournée à l'Or en Danse suite à sa blessure au tendon d'Achille. Côté cœur, il rencontre Jacqueline Spencer lors d'une compétition de danse dans la ville de Blackpool. Depuis 2007, Chris Marques est fiancé avec Jacqueline, qui est également chorégraphe de la version anglaise sur BBC. Le couple s'est notamment affiché lors de la tournée de Danse avec les stars. Le 18 octobre 2016, ils accueillent leur premier enfant, un garçon prénommé Jackson. On se retrouve très vite avec d'autres infos. 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
1: Bonjour, football, l'Espagne a lancé enfin sa Coupe du Monde hier. Après un piteux 0 partout face au Cap-Vert lors de la première journée, les champions d'Europe en titre se sont rassurés en dynamitant l'Arabie Saoudite 4-0. De leur côté, la Belgique et l'Iran se sont neutralisés dans un match sans but. Les Diables Rouges peuvent regretter d'avoir terminé à 10 contre 11, tandis que les Iraniens, proches de marquer à 3 reprises, ont manqué de tranchant dans la demi-heure jouée en supériorité numérique. Basket, il faudra attendre mardi soir pour connaître le champion de France. En danger sur son parquet, Monaco a égalisé hier à 2 victoires partout dans la finale face au Paris Basketball. Les coéquipiers d'Eli Okobo, meilleur joueur de la saison régulière, l'ont emporté 96-84 face à des Parisiens dépassés. Tout se jouera donc lors d'un match décisif dans la capitale. Cyclisme, après avoir repris et distancé Lenny Martinez à la flamme rouge, Tadej Pogacar est allé chercher la victoire hier à l'occasion de la 5e et dernière étape du Tour de Suisse. Il valide un peu plus son succès au classement général. L'équipe de France d'escrime a su bien conclure les championnats d'Europe disputés à domicile. En effet, deux dernières médailles sont allées dans l'escarcelle tricolore lors des finales de l'épée par équipe féminine, puis du fleuret par équipe masculin. Opposé à l'Ukraine, les Bleus ont su avoir le dernier mot au terme d'une finale d'abord indécise. Tennis, Francis Tiafoe tient son premier titre en 2026 après avoir échoué en finale du tournoi ATP d'Acapulco en février dernier. L'Américain a pu ajouter celui de Hall à son palmarès hier. Pour cela, il a pris le meilleur sur son compatriote Taylor Fritz à l'occasion de la finale. Le 26e mondial ajoute une quatrième ligne à son palmarès après 5 échecs en finale. Un titre qui va lui permettre de retrouver le top 20 au classement dès ce lundi, de faire le plein de confiance avant Wimbledon. Voilà, c'est la fin de ce Flash Sport. Une très bonne journée à toutes et à tous.
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Signé paroles et musique de Lorrainais Jean-Paul Dréau qui écrit Le coup de soleil en 1978. Cette chanson est enregistrée par Richard Cocciante en 1979 et figure sur l'album qui s'appelle Richard Cocciante. La chanson se classe numéro 7 dans les hit parades français et c'est l'un des plus gros succès de Richard, et évidemment. Bonjour à toutes, bonjour à tous, merci d'être là au rendez-vous de notre petite page de calcul musical cette semaine encore, où on additionne les succès et souvenirs des années 70, des années 80 et des années 90 du 20e siècle. 70 plus 80 plus 90, cela fait bien un total de 240, R240 donc avec Denis, pendant un tout petit peu moins d'une heure sur votre radio préférée. On va poursuivre d'ailleurs notre voyage tout de suite avec un oublié des années 80. Ce n'est effectivement pas son plus gros succès. Son plus gros succès dans les années 80, c'est vraisemblablement Nice, Baie des Anges. Mais il y a eu d'autres belles choses, comme ce N'en rajoute pas, mignonne, signé Hervé Fornieri, c'était le vrai nom, et oui, de Dick Rivers, qui nous a quittés en avril 2019. Dick Rivers qui a débuté avec Les Chats Sauvages en montant à Paris, presque fauché, avant de réussir donc dans un radio crochet. Et puis il se sépare en pleine tournée à Nantes des Chats Sauvages en raison de désaccords avec les autres membres de l'équipe et entame une carrière solo qui lui a plutôt réussi malgré un petit passage à vide dans les années 70. Mais oui, le rock'n'roll n'était plus du tout à la mode en France. Enfin, que voulez-vous ? Heureusement, il a persisté et il nous a fait de bien belles choses par la suite. Hommage à Dick Rivers avec ce N'en rajoute pas, mignonne.

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0: seulement 7 secondes, 7 seconds pour le titre, mais quand même 16 semaines consécutives à la première place du hit parade français dans les années 90. Très très gros succès donc pour Youssou N'Dour et Néné Chéri, single paru donc en 1994 dans un premier temps aussi sur l'album de Youssou N'Dour et 2 ans plus tard sur l'album de Néné Chéri. 1 an et demi de présence dans les hit parades, le top 3 donc dans beaucoup de pays. Je vous ai parlé de la France, mais c'était le cas aussi au Royaume-Uni, en Allemagne, en Italie, en Australie, en Russie et en Pologne. 7 Seconds, donc gros succès de 1994 pour refermer notre première partie de R240 d'aujourd'hui. On poursuivra avec un oublié des 70 dans quelques instants et c'est presque de l'amour pour toujours. En tout cas, c'était en 1975 avec Demis Roussos.
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1975 pour ce longtemps je t'aimerai de Demis Roussos, qui a commencé sa carrière solo en 1971 après l'aventure des Aphrodite Tiles avec Vangelis notamment. Son premier 45 tours solo, donc, c'est en 1971 avec We Shall Dance, un des gros succès de Demis Roussos. C'est son premier 45 tours en français est en 1973 avec Le Peintre des Étoiles, la chanson du feuilleton Le Jeune Fabre. Voilà pour ces quelques mots autour de Demis Roussos et ce magnifique titre, Longtemps je t'aimerai. De l'amour encore, de l'amour toujours, avec 1980 tout de suite, une chanson qui raconte la révélation d'une femme amoureuse pour l'homme qu'elle aime, l'un des plus gros succès de son interprète, avec Emmène-moi danser ce soir, J'en appelle à la tendresse, ou encore Midnight Blue en Irlande, pour ne citer que ces quelques titres de Michel Thor, évidemment, vous l'avez reconnu, composé par Didier Barbelivien sur un texte de Jean Albertini. Voici

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1: Utile, premier extrait du 16e album studio de Julien Clerc, qui porte le même nom d'ailleurs, Utile, et cette sortie en 1992 est aussi l'album des retrouvailles avec le parolier Étienne Rodagil après 10 ans de fâcherie entre les deux hommes. Notez que Julien Clerc a aussi interprété cette chanson 26 ans après sa création à Nice en hommage aux victimes de l'attentat du 14 juillet. Voilà pour ce titre de Julien Clerc dans les années 90-1992, donc je vous l'ai dit. Passons maintenant à notre série Pistes de danse, années 70, 80 et 90. On va commencer avec les années 70 et un groupe parodique au Bonheur des Dames. Notez d'ailleurs qu'ils étaient fort amateurs d'un chewing-gum épais, rose, vendu avec une petite figurine à se mettre sur la peau, si vous voyez ce que je veux dire. Ils avaient prévu d'en faire une chanson, mais la firme a menacé de porter plainte. Alors ils ont continué à mâcher leur chewing-gum sans rien faire de plus. Mais ce célèbre titre « Oh les filles » parodique sorti en 1972 est un énorme succès pour eux. C'était une reprise du groupe Les Pingouins de 1962. D'ailleurs, chanson reprise de Sugary, chantée par Rusty York en 1957. Voilà pour la petite histoire autour de ce Oh les filles qui va vous faire twister. Ensuite, eh bien, un succès international des années 80, My Name is Bond, et puis les années 90 au programme aussi sur notre piste de danse. Je vous laisse.

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On redescend de la piste de danse au tout début des années 90 avec cette musique dans la peau. Maldon, le titre de Zouk Machine qui nous a bien fait danser. Puis auparavant, 1985, A View to a Kill avec les Duran Duran. C'était évidemment la musique du film A View to a Kill pour son titre original, Une vue sur un meurtre, traduit par Dangereusement Vôtre. Et oui, c'était en 1985, le septième James Bond interprété par le regretté Roger Moore, septième et dernier James Bond donc interprété par Roger Moore. C'est le bassiste de Duran Duran, John Taylor, qui était fan de James Bond et qui a rencontré le producteur dans une fête. Il était un petit peu alcoolisé, dirons-nous, et il est carrément allé le voir en lui disant « Mais quand est-ce que vous allez prendre un groupe convenable pour faire vos musiques de films ? Parce que les films j'adore, mais la musique c'est pas ça. » Et ben, finalement, ils ont rencontré quand même John Barry, un compositeur historique des James Bond, et ils ont travaillé ensemble sur ce A View to a Kill. Il paraît que là aussi c'était bien alcoolisé. Donc Dance into the Fire, View to a Kill, superbe souvenir donc de 1985. Passons maintenant, pour refermer notre deuxième partie de ce R240, à l'année 71 avec un succès qui a étonné Michel Delpech, qui d'ailleurs l'avait mis en face B du 45 tours. La face A c'était le blé en herbe, beaucoup plus élaboré, il avait bien plus confiance en ce titre qui finalement est un peu passé inaperçu, alors que pour un flirt a cartonné, même si à l'époque le flirt semblait un peu démodé. C'est peut-être toujours un peu le cas d'ailleurs, où on passe de plus en plus directement aux choses sérieuses. Mais ce succès-là, je suis sûr que vous allez le reprendre en cœur avec Michel Delpech.

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0: Je vous l'ai classé dans les années 80, c'est le tout début des années 80, l'album est paru entre novembre et décembre de 1979 selon les pays. Le succès était au rendez-vous quasi immédiatement et a perduré sur l'année 1980 et même au-delà pour Another Brick in the Wall, un des titres les plus célèbres des Pink Floyd, composé par Roger Waters autour d'un même thème musical. The Wall, donc, c'est le nom de l'album paru le 30 novembre 79, et les trois chansons Another Brick in the Wall, part 1, part 2 et part 3, 1, 2, 3 si vous préférez, sont importantes dans le concept de cet album puisqu'elles marquent la construction du mur derrière lequel s'enferme Pink, le personnage principal de l'album, chaque brique de ce mur étant un événement de sa vie, si l'on peut résumer ainsi cet album concept donc de Pink Floyd et ce succès Another Brick in the Wall, une nouvelle brique dans le mur, une nouvelle chanson dans notre programmation, et on va retrouver une chanson avec accordéon aujourd'hui. Aujourd'hui, c'est Jean-René Cossimon qui a écrit les paroles de cette chanson sur une musique de Philippe Sard pour un film de Bertrand Tavernier. Le film s'appelait « Des enfants gâtés » avec Michel Piccoli, Michel Aumont, Gérard Jugnot, Thierry Lhermitte, Christine Pascal, Michel Blanc, film tourné en 1977. Et l'on retrouve aussi Jean-Pierre Marielle et Jean Rochefort qui chantent ce titre, Paris jadis, donc extrait du film Des enfants gâtés. Et c'est Jean Rochefort qui commence.
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Et c'est avec ce titre oublié des années 90-1991, gros succès tout de même hein, pour Nilda Fernandez, Daniel de son vrai prénom, Nilda donc pour son nom de scène, Nilda Fernandez, catalan, née à Barcelone dans une famille andalouse et protestante, mais il arrive en France alors qu'il a 6 ans et poursuit ses études entre la France et l'Espagne. C'est pour cela que les deux langues sont un petit peu mélangées dans ce titre extrait de l'album Nilda Fernandez, enregistrée à l'Hacienda. C'est là que la célébrité arrive véritablement avec ce titre, Nos fiançailles. Nominé 5 fois aux Victoires de la Musique, il est élu meilleur espoir masculin. La même année, l'album reçoit le Grand Prix de l'Académie Charles Cros. Voilà Nilda Fernandez que l'on retrouvera peut-être un jour aussi dans notre programmation avec Madrid, Madrid, qui avait commencé à le faire connaître. Mais pour l'heure, eh bien notre rendez-vous s'achève, se termine. Et oui, c'est fini pour la petite page de calcul des années 70, des années 80 et des années 90. Quand on additionne 70 plus 80 plus 90, ça fait 240. R240, les succès et souvenirs du 20e siècle, en tout cas de ces trois décennies, que j'ai le plaisir de vous présenter chaque semaine. Alors, à la semaine prochaine. Bye, bisous à toutes.

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La météo pour ce mardi 23 juin, les températures baissent d'un cran au nord mais restent caniculaires sur une large moitié sud. Les températures pour ce mardi matin, 19 degrés pour Brest, 20 à Cherbourg, 22 pour Lille, 23 à Strasbourg, 24 à Orléans et 26 pour Paris. Dans la moitié sud, 23 degrés sur Orléans et Toulouse, 23 également pour Bordeaux et Marseille, 24 degrés pour Nice et 25 à Ajaccio. Et pour ce mardi après-midi, dans la moitié nord, entre 30 et 39 degrés, 30 degrés pour la Bretagne, 31 sur la Normandie, 33 sur les Hauts-de-France, 36 degrés sur le Grand Est, 39 sur la région parisienne et sur le centre-val de Loire. Dans la moitié sud, entre 32 et 40 degrés, 32 dans la région de Biarritz et en Corse, 34 degrés sur la Côte d'Azur, 38 sur la région bordelaise, 38 également en vallée du Rhône et 40 degrés sur l'Occitanie. 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

Bonjour à tous. L'info du jour, côté mondial, l'Espagne a écrasé l'Arabie Saoudite 4-0 hier et prend la tête du groupe H. La Roja, après un premier match nul, a dominé de bout en bout avec une démonstration collective impressionnante. Ce succès relance parfaitement son tournoi. Côté élimination, la Tunisie quitte officiellement la compétition après une nouvelle lourde défaite, 4-0 face au Japon, une sortie prématurée pour les Aigles de Carthage. La Belgique, tenue en échec par l'Iran, 0-0, voit le groupe G s'embrouiller davantage, d'autant que l'Égypte a pris les commandes en battant la Nouvelle-Zélande dans la nuit. À noter aussi les deux matchs nuls de la soirée, Équateur-Curaçao et Uruguay-Cap-Vert, ce dernier résultat compliquant la tâche de la Céleste. Ce soir, l'Argentine, championne en titre, affronte l'Autriche à 19h dans un choc au sommet du groupe J avant le match de la France contre l'Irak à 23h. Une victoire des Bleus les qualifierait pour les 16e. Gros coup dur pour le Canada. Le milieu Ismaël Koné, victime d'une double fracture tibia-péronée contre le Qatar, est forfait pour le reste du tournoi. La suite à suivre. Belle écoute.

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1: Salut les Jojo.
2: Salut.
1: Comment ça va?
2: Mais grosse ambiance, on est ensemble alors, c'est génial.
1: Mais oui, on est ravis de vous retrouver, chers auditeurs, sur votre radio. Les affreux Jojo sont là. Nous avons Thierry Alonso. Bonjour Thierry.
3: Salut.
1: En grande forme?
3: Ah oui.
1: Bon, on va vous retrouver tout à l'heure avec votre
3: excellente forme.
1: Avec votre double, le grand sphinx.
3: Oui.
1: Voilà.
3: Oui.
4: Est-ce que vous savez que Titi avait fait partie des scouts quand il était petit?
3: Oui.
1: Comment ça?
4: La troupe des petits fans.
3: Voilà.
1: Ah bon?
4: Oui, tout à fait. Et d'ailleurs, ses potes le chambraient souvent. Ils disaient « Allons au fond de la patrie ». Ouais, c'est.
1: Vous avez bien fait d'ouvrir Yann Morel. Bonjour. Vous allez bien?
4: Ça va très bien.
5: Apparemment, pas bien du tout.
2: On est obligé de garder tout le monde dans l'équipe.
1: Ouais. On va le garder encore un peu.
4: Je reviens de vacances. Moi, ça va très bien.
1: Eh ben, ça se voit parce que vous savez quoi? Vous avez bonne mine.
4: Merci beaucoup.
1: Ça faisait longtemps que j'avais pas dit ça. Yann, on va vous retrouver tout à l'heure avec le Flash Info.
4: Oui.
1: Ça marche?
4: Beaucoup, grosse actu.
1: Grosse actu. J'imagine, en cette période délicate, je comprends.
4: C'est grosse actu et dure.
1: Ok. Ah. Laurence Relati, bonjour Lolotte.
2: Bonjour Carlito.
1: Comment on va?
2: Mais très bien, parce que je suis avec vous.
1: Mais nous aussi.
3: Oui.
1: Vous avez une belle bouche.
2: Oh.
1: J'avais jamais remarqué.
2: Dites donc.
1: Que vous aviez une bouche.
2: C'est bizarre. Non,
3: mais calmez-vous, Carlito.
5: Il y a de la place. Hein.
1: Mais vous savez que je fais toujours un compliment à Lolotte. Je parle de sa frange, je lui parle de son bidou quand elle attendait ses 43 enfants. Et aujourd'hui, j'ai décidé de parler de la bouche.
3: Oui, et puis après la bouche, ce sera quoi?
1: Mais je vous en prie, ça ne vous regarde pas. On va vous retrouver tout à l'heure avec la Lolo Web.
2: Oui.
1: Et ensuite, un petit jeu à la fin.
2: Exactement.
1: Allez, ça marche. Jérôme.
6: Oui, non, moi j'ai trop travaillé hier.
1: Ah, comment ça?
6: Je fais rien aujourd'hui.
1: Ah, vous avez fait trop de chroniques, vous voulez dire?
6: Ouais.
1: Bon, si, vous avez quand même quelques brefs de comptoir à nous donner.
6: Bah, vite fait, là.
1: D'accord, ça marche. Bien. Virginie est là.
7: Oui, bonjour.
1: On va vous retrouver tout à l'heure. Vous avez de beaux yeux.
7: Oh!
1: Il faut que je trouve un compliment pour les filles quand même.
7: C'est gentil, Carlito. Mais,
6: oui.
7: Et je sens que c'est
6: mais
7: tellement
6: mais t'aurais pu
7: sincère.
6: Éviter ça quand même.
3: En plus,
6: c'est un peu nous, on va se faire engueuler.
1: Et si vous aviez la bouche de Laurence?
7: Oui.
6: Ouais.
1: Et ben ça serait encore plus joli.
7: Ah ouais. Tiens. Ah oui. Non.
1: Ben avec arrêtez, je taquine.
7: Alors, arrêtez avec les compliments.
6: Il l'aurait inventé.
3: T'es sûr que c'est.
7: Il est doué.
3: Cherché à faire un compliment.
6: Il l'aurait inventé.
1: Je taquine. C'est bon, ça va.
6: Ça s'appelle le Simpson. Un truc avec des gros yeux et des grandes bouches, c'est Simpson.
1: Virginie, vous avez une chronique, c'est la machine à café.
7: Oui, et on va en parler des yeux tout à l'heure.
1: Ah, d'accord.
7: Dans ma chronique.
3: Ah, bon.
1: Et ce sera les. Et vous savez quoi, Virginie, elle a préparé un truc, c'est des trucs à savoir.
7: Oui.
1: Dans sa machine à café.
3: Oh, c'est pas vrai.
1: C'est des petits.
6: Aussi,
1: des petits trucs où on peut boire. Les grands-mères nous disaient qu'à l'époque, on pouvait boire du lait.
7: Et par
1: tout
7: exemple.
1: Ça.
7: Mais d'où tenez-vous ça?
1: C'est mon secret.
7: Oh,
1: c'est mon secret.
6: Papa, c'est quoi cette bouteille de lait?
1: Exactement. On démarre.
7: Non,
1: avec,
7: ça va.
1: On démarre avec une tournée de blagues. Yann Morel, vous ouvrez le bal.
6: Oh merde.
4: Alors c'est attends, une blague qui a été mise sur la page des affreux Jojo, la page Facebook.
1: De qui?
4: Je suis désolé, j'ai pas.
1: Comment c'est son prénom?
4: Bernard, je crois. Je crois que c'est Bernard qui a posté sur la page des affreux Jojo. Donc c'est un gars qui est dans la rue comme ça et puis il va voir un couple. Il fait excuse-moi de vous déranger. Est-ce que vous avez une pièce pour manger? Le couple il le regarde, il fait oui, ça s'appelle la cuisine.
1: Mais oui, je valide. Virginie, vous relevez le niveau?
7: Oui, c'est un homme qui vient de se faire renverser par une voiture. Alors là, t'as le conducteur qui sort de la voiture et qui dit « Oh là là, heureusement, qu'est-ce que vous êtes chanceux, on est juste devant le bureau d'un médecin. » Et là, le gars qui vient de se faire renverser dit « Oui, sauf que le médecin, c'est moi.
1: » C'est ballot. Qui relève le... Jérôme, vous avez une blagounette?
6: Oui, c'est Laurence, elle rencontre une amie et puis elle lui fait...
2: Rien à voir avec
6: non,
2: moi.
6: J'ai vu un gars, il parlait à son chien. Et l'autre fait sans blague. Ben ouais, comme si le chien, il allait lui répondre. Oh, quel con. Ouais, il faut que je raconte ça à mon chat, ça va bien le faire rire.
1: C'est bien.
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1: Allez, mon Titou.
3: C'est une blonde et une brune qui sont dans une voiture et qui se promènent à la campagne. Et la blonde, elle regarde dans les champs et puis elle dit à la brune, « Oh, les jolis chevals !» Et la brune, elle fait, « Ben non, ce sont des chevaux !» Et la brune, elle dit « Ah blond ? Pourtant, on dirait vraiment des chevals. »
1: Elle a dit « Ah blond ?
2: Ah blond ? » Ouais, elle a dit « Ah blond, ouais. »
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1: Allez, on la double.
3: C'est une petite fille qui arrive à l'école avec un gros bandage autour de la tête. Et puis, sa maîtresse, elle la voit arriver et dit « Mais qu'est-ce qui t'est arrivé ?» Et...
1: Il a pas la fin
6: madame,
1: de la
6: je me suis piqué par une guêpe. On peut pas mettre un gros pansement comme ça.
3: Et la petite fille dit, mais c'est une abeille qui m'a piqué.
1: Ah, c'est une abeille.
3: Et la maîtresse, elle lui dit, mais on fait pas un aussi gros bandage pour une si petite piqûre. Et elle lui dit, ben oui, mais papa, il a tué avec une pelle.
1: C'est bien.
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1: Merci d'être avec nous dans Les Affreux Jojo. Lolotte, vous passez beaucoup de temps sur Internet.
2: Ah oui.
1: Et là, vous allez, c'est la Lolo Web.
2: Ouais.
1: Donc alors, c'est plutôt insolite,
2: alors,
1: hein,
2: oui,
1: l'histoire.
2: J'ai envie de vous parler d'amour. C'est un couple qui s'aime éperdument depuis 60 ans.
1: C'est beau,
2: ça fait
1: beau.
2: 60 ans qu'ils sont mariés. C'est fou.
1: C'est beau, c'est magnifique.
2: Et ils font quelque chose de particulier tout leur anniversaire de mariage. Alors, c'est ce qu'on va essayer de trouver.
1: D'accord.
2: C'est monsieur et madame Frédéric.
1: On t'a fils.
2: Non, mais non, mais c'est...
3: Carole.
1: Carole Frédéric.
2: Carole Frédéric. Non, alors c'est rigolo parce qu'ils s'appellent Anne et Ken. Mais vraiment, c'est pas une blague.
1: Ken.
2: Ils étaient faits pour s'entendre.
4: Si donc, tu remplaces Anne par chatte, tu vois, imagine.
2: Et donc, du coup, ils ont une particularité et ils font ça. Et c'est trop mignon, mais c'est un peu bizarre quand même. Depuis
1: j'ai une blague avec
2: ans,
1: Ken, mais il faut que je le retrouve. Okay. Allez-y.
2: Alors, c'est quoi qu'ils font depuis 60 ans, ces jeunes gens?
1: Tous les ans, pour leur anniversaire de mariage.
2: Oui, depuis, donc, ils se sont mariés et depuis la première année de mariage. Alors, ça, l'histoire ne le dit pas, mais peut-être.
4: Est-ce qu'ils vont dans un lieu spécifique?
2: Ils ne vont pas du tout dans un lieu spécifique.
4: D'accord. Ils restent chez eux.
2: Ils restent chez eux, oui. Enfin, je pense que depuis 60 ans, ils ne le font pas forcément aux mêmes endroits. Je ne sais pas si ça vous aide.
4: Ils font l'amour, mais avec d'autres gens.
2: Non, il faut arrêter avec l'amour. Non, non, il n'y a pas de.
4: C'est pas la Saint-Valentin.
3: Ça n'a rien à voir avec le sexe.
2: Ça n'a rien à voir avec n'importe qui.
3: Non, sexe.
2: Oh, pas de sexe.
5: C'est une formulation.
6: Alors, est-ce que, je ne sais pas, ils s'offrent un petit cadeau genre, ils essaient de trouver tous les ans un petit cadeau, genre le même, mais pas tout à fait le même, genre une boule à neige ou un truc comme ça.
1: Une boule à neige.
6: Pendant 60 ans, tu vois.
1: Ah ouais.
2: Non,
1: pas du tout.
3: Il mange les croquettes du chien.
2: C'est bizarre. Alors, est-ce que vous pouvez développer? Parce que coup, j'ai pas le rapport.
3: Parce qu'il y mange pas en temps normal.
1: Et... Ah, d'accord. Et ce jour-là, ils font des croquettes de chien.
3: Ils aiment leur chien. Ils disent, tiens,
1: à la crème fraîche.
3: On va partager le repas avec notre chien.
4: J'ai pas écouté la question. Hein. C'était quoi la question?
1: Alors, C'est un couple vieux.
2: C'est un couple.
1: Ils sont vieux. Hein. Ah bah, 60 ans de mariage, me dis pas qu'ils ont 25 ans. Hein.
2: 60 ans de mariage. Sur l'image, on voit effectivement qu'ils ont quelques années. Et ils font toujours quelque chose à leur anniversaire de mariage. Et ils font toujours la même chose depuis 60 ans.
4: C'est pas la même photo ?
2: Non, c'est pas la même
4: photo. Ils échangent leurs habits ?
2: Non, c'est bizarre.
3: Ils se teignent en blond, platine.
2: C'est bizarre, non ?
6: ils échangent leur numéro de téléphone parce qu'ils oublient d'une année sur l'autre.
2: Non.
4: Surtout en ce moment.
2: Alors, il faut savoir que les enfants sont un petit peu consternés de ce délire.
1: Mais ah oui, d'accord.
3: Ils s'épilent le poil pubien.
2: Non, on est sur de la low web, hein. On est
4: ils
2: d'accord
4: divorcent.
2: Que...
1: Non. Ils divorcent pour se remarier.
4: Eh oui.
1: Ah, ça
2: ils
1: serait pas bête, ça.
2: Tous les ans, putain, t'imagines.
1: Ils refont le mariage.
2: Non. Non, non, mais c'est un bon concept. Ça coûte du pognon, mais
1: oui,
2: c'est un bon
1: ça coûte
2: concept.
1: Cher, ouais.
4: Est-ce qu'ils voyagent, non ?
2: Non.
4: Ils prennent de la drogue ?
2: Non. Ils font une vidéo qu'ils publient ?
1: Non. Non.
6: Alors, est-ce que...
1: C'est physique ? C'est un sport ? Ils font un truc un peu... Ils font la toupie ? Le poirier ? Un truc comme ça ?
2: Le moonwalk ?
1: Le moonwalk.
4: La brouette espagnole, non ?
2: Non, c'est pas ça, non. Les bandages ?
3: C'est pas un truc physique.
2: Alors, quelle heure est-il ?
1: Il est on a le temps.
2: On a le temps. Alors, je vous donne pas d'indice.
1: J'ai retrouvé ma blague, d'ailleurs. Hein.
2: Je
1: vous la donne quand vous voulez.
3: Le repassage de leurs voisins ?
2: Non.
6: Non, alors, est-ce qu'ils mettraient des costumes un peu...
4: Ah, ils se déguisent.
6: Je sais pas, genre, ils se déguisent.
1: Ah.
2: Non.
4: Et est-ce qu'ils bougent déjà? Est-ce qu'ils bougent chez eux? Il faut qu'ils bougent pour faire
2: alors,
4: leur truc.
2: Alors il n'y a pas besoin de beaucoup bouger. Ils se tartinent de Nutella ou de miel et
3: ils font le ménage à fond de la maison.
2: Oui, bah, grosse journée.
3: Grosse journée.
2: Ah, ouais. Et c'est notre anniversaire.
4: C'est pas bête, ça.
1: Ils se badigeonnent de Nutella.
4: Et mamie de la chantilly.
2: Et voilà.
4: Et tant qu'il n'y a pas eu de chocolat liégeois, ils n'arrêtent pas.
1: C'est ça.
2: Et non.
1: C'est sexuel ou pas? Allez, non, alors, on va y aller. C'est sexuel ou pas?
2: Non, c'est pas sexuel. Non, mais je vous l'ai dit, c'est pas sexuel.
5: Ça a un lien avec la nourriture?
2: Ça a un lien avec la nourriture, oui. Ils mangent jusqu'à vomir, les deux.
4: Ils se mettent des saucissons.
2: Alors, attends. Alors on respire, calmez-vous, tout le monde revient là, ok. C'est très poétique, il y a un esprit tu vois, c'est...
4: Donc, ils se font un gâteau.
2: Alors, t'es pas très loin, Bichon.
1: Yann.
6: Ah non, moi j'aurais pensé à qu'ils se fassent un plat de spaghetti à la belle clochard, tu sais.
1: Et ils se passent les boulettes de viande avec eux.
2: Et ils s'échangent les dentiers, c'est tellement beau.
1: Donc,
2: pas du tout. Mais effectivement, c'est culinaire.
1: Ah, c'est culinaire.
4: Ils se font un gâteau mutuellement.
2: Alors, gâteau, t'es pas loin.
1: Ils se font un gâteau à la bœuf.
2: Une tarte. Ils se font pas de gâteau.
1: Wouh.
2: Alors,
1: allez-y, c'est l'heure.
2: Oh non.
1: Eh ouais, si.
2: Alors, on est sur le gâteau. Par contre, on est sur le gâteau de leur mariage.
1: Mais non.
2: Ah oui. Quoi? Tous les ans, ils mangent un morceau du gâteau de leur mariage.
1: Mais du mariage de 60 ans.
2: Du mariage d'il y a 60 ans.
1: Mais non.
2: Je vous jure, c'est vrai. Alors, c'est ils sont dans le Guinness des records et tout ça.
5: Mais il est pourri, ce gâteau.
1: Oui, c'est ça.
6: Mais ils l'ont congelé.
2: Eh ben, en fait, ils disent que tant qu'ils mettent de l'alcool dedans, il a bon goût.
1: Oh. Ah oui, d'accord.
2: Tu vois, ils rajoutent et c'est, ils mangent une véritable. Alors, vous allez chercher sur Internet.
3: Non, mais quelle quantité de gâteau parce
2: Mais un petit bout. En fait, le principe, si tu veux, c'est juste symboliquement, ils mangent un morceau de. Donc, j'espère qu'ils vivront pas jusqu'à 148 ans. Cela du coup c'est costaud mais ouais, il non, mange mais un petit
4: c'est
2: bout
4: c'est sûrement pas un gâteau et de la chantilly tu vois à un moment donné c'est un gâteau c'est une brioche ou tout comme ça
2: on est exactement là dedans et fou. Effectivement ça fait 60 ans
3: quoi.
2: Et ils disent vraiment que les enfants sont un petit peu consternés de les voir manger chaque année un morceau eux les enfants le mangent pas hein. Tu vois il y a que eux qui sont là ah, c'est bon ça va chérie on va survivre et voilà et le mari précise ça passe très bien avec du brandy.
5: D'accord.
1: Bien sûr, bien sûr, bien sûr. Merci Lolotte.
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1: Merci d'être avec nous dans les affreux Jojo. Tout va bien. Jérôme, calmez-vous, vous êtes énervé.
2: Ah ouais,
1: m'énerve. Est-ce que vous voulez apprendre quelques petits trucs que vous pourrez ressortir à la machine à café,
2: par
1: exemple, à l'heure de la pause à 10h30?
2: Mais avec plaisir.
1: Vous allez croiser votre collègue, là, Bernard. Oh, Bernard, je sais pas, j'ai écouté les affreux Jojo, il y avait Virginie Bourdin. Jingle. Ah oui, c'est à vous. C'est génial parce qu'avec Virginie, on apprend plein de trucs et on peut briller en société.
3: On a arrêté l'école.
4: En quoi ?
1: En société. On peut briller en société.
2: Voilà. Oh, il y avait que 6 lettres. Hein.
1: Ouais, ben ouais, mais je n'avais pas dans le bon ordre. Ouais. Allez,
4: alors,
1: allons-y.
4: Quelques trucs à savoir. Votre grand-mère.
1: Oui.
2: Oh, alors, elle est morte.
4: Ah, mamie.
5: Alors, fais gaffe à ce que tu dis, tu manques pas de respect à ma grand-mère, ok.
1: Ok. Voilà. Donc, j'espère que vous étiez avec nous hier dans l'émission précédente, parce que là, il va falloir capter un petit peu ce qui se passe.
2: Alors, aujourd'hui, vous aurez la faim.
1: Voilà.
4: Donc, peut-être.
1: Je crois que c'est hier ou il n'y a pas longtemps, la dernière émission.
4: On parlait
1: du lait.
4: Oui, on a parlé
1: du lait. Que l'on buvait. À l'époque.
6: Et faites pas genre que vous étiez là.
4: Mais même. Okay.
1: Mais si, c'est la grand-mère qui disait boire.
4: Même encore, parce que cette idée, c'est une idée reçue, c'est une idée de grand-mère, des petites astuces.
1: Vous êtes laissé pousser les ongles.
4: Oui. Ça va sinon toi? Tes enfants.
1: Non mais je vous regarde,
6: Vous avez des beaux yeux.
1: Je vous observe.
2: Moi j'ai été aux toilettes ce matin.
4: Vous avez certainement entendu dire qu'il est bon de boire du lait chaud avant de s'endormir.
1: Tu vas pas y arriver.
3: Hein. C'est très dur. Moi, je suis d'accord.
2: Il n'y a que toi qui l'interroge aussi.
1: Ah oui, pardon.
2: Ah, oui.
4: Parce que ça permet de s'endormir rapidement.
5: Parce que moi, on m'a bien dit, tu dis rien sur la chronique de Virginie Bourdin. Alors moi, je dis rien. Moi, je suis sage.
4: Je vais te mettre un coup de tatane au bout d'un moment. Bon, il se trouve que c'est vrai, cette histoire de lait chaud. C'est complètement exact. Les produits laitiers contiennent un acide aminé essentiel qui s'appelle le tryptophane.
3: Mais oui, c'est ça.
2: Joli.
4: Mais oui. Servant un
2: petit
4: ensuite
2: là pour le tryptophane. Parce que mot très compliqué quand même.
1: D'un coup d'un seul.
2: Olé. Ah ben attends.
4: Oui. En fait, ça sert à synthétiser la sérotonine.
2: Ouh, joli. Le doublé.
6: Deux mots.
4: La sérotonine.
2: Un triple double compliqué.
4: Qui, comme vous le savez.
6: Oui. Double loup de sérieux.
2: Ça, je pense que ça vaut des points.
4: Arrête, j'adore le patinage.
2: Alors, la tryptamine suivie de la sérotonine, moi je dis 4 points.
4: Donc, c'est une hormone apaisante.
2: Bien sûr.
4: Et donc, l'ensemble sert à s'endormir rapidement.
2: Dis donc, c'est marrant que tu dis pas ça, toi.
3: Il faut avaler quelque chose de chaud avant de se coucher.
4: Non, du lait.
2: Et là, ça va déconner.
1: Thierry, calmez-vous. Je vous sens tout chafouin là.
3: Je pose des questions. Je m'interroge.
4: Du lait chaud, c'est
1: du lait. On a dit du lait.
2: Mais moi, on m'a dit qu'il fallait pas boire du lait, que il y avait que les bébés qui buvaient du lait. Après, même les animaux et tout.
1: Non, faut pas le mettre dans le café. Le café au lait, c'est très mauvais pour le foie.
2: Non, mais le lait tout court, je crois.
5: Oui. Alors, il paraît que normalement, on n'est pas fait pour le digérer au-delà d'un certain âge.
2: Ah voilà.
5: Quand tu vois, en fait, si tu veux, normalement, tu prends un veau qui boit le lait. Parce que après, une fois qu'il est plus un veau, il boit plus le lait.
2: Non, il mange de l'herbe.
5: Mais tu vois le poids qu'il prend le veau.
3: 400 kilos à partir
5: entre le moment où il est petit et au moment où il arrête de téter. Donc c'est très très riche le lait. Et nous on n'est pas censé pouvoir le digérer. Voilà.
2: Donc mais ça veut dire que si tu vois des gens qui sont dans la rue qui sont gros, c'est qu'ils boivent du lait ?
5: Non.
3: Oui.
5: Après il y a des gens qui le digèrent très bien et d'autres qui arrivent plus à le digérer.
6: L'idéal c'est de boire le lait d'un animal qui nous ressemble, à savoir plus de la chèvre.
2: D'un animal qui nous ressemble. D'accord.
6: Au niveau de la taille.
2: Ah de la taille. Pas physiquement.
6: Non, j'ai bien compris que non.
1: Eh bien merci Virginie. Puisque c'est la fin de cette chronique.
4: Mais avec plaisir.
1: On va se retrouver dans un instant avec le grand soin. A tout de suite.
2: Incroyable. C'est fou ça.
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1: Vous êtes bien dans les affreux Jojo. Yann Morel, vous faites des signes. Les gens vous voient pas. Qu'est-ce qu'il y a?
2: Non, mais ça va.
1: Vous êtes énervé ou quoi? Qu'est-ce qui se passe?
2: Non, c'est rien.
3: Il se passe qu'on parle des conditions de travail en off.
1: D'accord.
3: Et on disait qu'avec
4: Yann. Ils sont jaloux.
3: Que nous, on est aux 43 heures et que l'autre, elle est aux 10 minutes.
4: Évidemment, vous me pourrissez tout. Moi, j'ai tout qui est prêt.
1: Eh bien, voyez, avec le syndicat, voilà. Débrouillez-vous. Et puis, prenez rendez-vous avec.
4: C'est pour toutes les émissions où vous foutez rien.
2: Voilà, on va se syndicaliser et notre grève, tu vas te la prendre dans le... Enfin, voilà.
1: Calmez-vous.
5: Le grand sphinx.
6: À la voix de merde.
1: C'est le moment de retrouver notre grand sphinx à nous. Personne d'autre, là.
2: Non,
1: personne n'en veut. Donc, on a dit, bon, on va le prendre.
2: Non, je confirme, on l'a mis sur le bon coin. Il y a rien.
1: Grand sphinx, vous êtes là?
7: Voilà.
1: Ah, on est content de vous recevoir.
7: Oui, mais moi aussi, je suis content d'être là.
1: D'accord. Mais nous aussi.
4: C'est tellement flagrant.
1: C'est tellement. Alors, oui. Vous allez faire une charade, une anecdote,
7: non,
1: une quoi?
7: Non,
1: vous allez faire la toupie de Poirier?
4: Une charanigme.
1: Une charanigme.
7: Non. Une question.
1: Eh ben, allez-y.
4: Ah, on n'est pas prêt pour ça, non?
7: Alors, qu'est-ce qu'un pingouin?
4: Ok.
1: Ouais.
4: C'est un animal qui a
3: du... C'est tout.
1: Qu'est-ce qu'un pingouin?
4: Vous avez 2 heures. C'est ça la question?
1: C'est ça?
2: Quelle est la différence entre une autruche et une armoire normande?
1: Qu'est-ce qu'un pingouin?
7: Qu'est-ce qu'un pingouin?
3: C'est comme un pain aux céréales, mais gouin. Avec du gouin.
1: Comment vous connaissez les pingouins, vous, en Égypte?
7: Non, on a...
3: Avec les marées.
7: On a la télé.
3: Et le dérèglement climatique.
7: Ben oui.
1: Vous avez quoi?
7: On a la télé. Hein,
1: vous avez la télé?
3: D'accord. On croise une girafe en Sibérie.
1: Un pingouin au Sahara. Oui. Ça fait un joli titre de chanson, ça.
2: Alors?
7: Oui, alors non, mais c'était pas le pingouin au Sahara. Alors, qu'est-ce qu'un pingouin?
1: C'est un pingouin, c'est un oiseau.
3: Exact.
4: Mais qui vit en Antarctique.
7: J'ai pas pu terminer ma
4: question. Ah, on est à fond, nous.
3: C'est pingouin ou manchot? Ou les deux?
1: Qui savent qui fait quoi?
3: Son oiseau.
7: Non, c'est un pingouin.
1: Qu'est-ce qu'un pingouin?
4: Son cousin.
1: Ouais.
7: Qui raconte des blagues sur scène.
1: Ah, d'accord.
4: Ah, voilà.
1: Vous cassez tout, quoi.
3: Ah, ouais.
7: Qu'est-ce qu'un pingouin?
2: Je l'ai.
1: Ah, Yann Morel, c'est normal. Allez, vous êtes très fort. Allez-y. Faites-toi.
2: Eh ben, c'est un one man show.
1: Oui! J'adore un one man show.
7: Oui, c'est ça, bravo, monsieur.
1: Mais à mon avis, Jérôme vous a aidé. Hein.
2: Ah, mais complètement. Quand il a dit manchot, j'ai fait oh punaise. Et il est.
3: Et ouais.
2: Il
1: d'accord.
2: Est
1: allez,
3: j'aurais dit deux manchots, t'étais mal.
1: Allez, une autre fois.
7: Alors, celle-là pour vous, monsieur Carlito.
1: Ah, pour moi?
7: Qu'est-ce qu'un rappeur qui rentre dans une fromagerie?
1: Non, mais ça, je le sais, donc je me tais.
3: Oh là là.
4: C'est vrai?
1: Ouais.
3: Du gruyère.
7: Non.
3: C'est le gruyère rappé.
7: Non.
3: MC Gruyère.
7: Non.
2: Est-ce que quand il rentre, il fait « Allez-y, faites du bruit !»
1: C'est... Mais c'est ça que j'allais dire. Mais c'est ça. C'est pas ça.
2: C'est dans le sketch de Laurent Gérard, où il fait le rappeur.
1: Faites du bruit.
2: Ouais, pour le... de la musique. C'est quoi, c'est les réponses de la musique?
1: Moi, j'avais ça comme réponse. Hein. C'est pas ça?
7: Faites du bruit, oui, bien sûr.
1: Ah, d'accord, ok. Ok, j'aime bien.
7: Un sous-marin se heurte à un poisson rouge qui venait de sa gauche. Qui est en tort?
1: Un sous-marin.
4: L'autre. C'est l'autre.
3: Déjà, poisson rouge, sous-marin, ça va pas.
7: Qui est en tort?
4: Eh bien, le sous-marin.
3: Mais oui, parce que priorité à droite.
4: Mais parce que, oui, voilà, priorité à droite.
7: Non.
3: Priorité au sol.
7: Parce que si il venait de sa gauche, il était à droite.
3: Mais oui.
1: Oui.
2: C'est ça,
1: non, c'est ça la réponse?
4: Non, non, non,
1: c'est un bateau qui croise un sous-marin et lui dit « Alors, tu te la coules douce ?» La blague à doudou.
7: Alors, sous-marin se heurte à un poisson rouge qui venait de sa gauche.
1: Oui, c'est fini. Allez-y, dites-nous, c'était
7: vous
1: quoi?
7: Vous n'avez pas trouvé.
4: C'est le sous-marin parce qu'il aurait dû s'arrêter au rouge.
2: Oui,
7: non, c'est le sous-marin parce qu'il n'a rien à foutre dans un bocal de poisson rouge.
1: Dans un bocal. Ok, merci, bon retour. Hein. Vous prenez les petites pilules bleues.
7: Bye.
1: Au revoir.
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1: Évidemment, les affreux Jojo, vous suivez un petit peu l'actualité.
2: Évidemment.
1: Vous informez.
2: Bon, nous intéresse, ça nous touche bien.
1: Mais vous avez peut-être loupé des trucs.
2: Ah
1: non. Eh oui, mais heureusement, nous avons notre journaliste professionnel qui est Yann Morel avec le Flash Info. Bonjour Yann Morel.
3: Bonjour Karl. J'adore cette intro, je trouve trop classe.
1: Moi aussi, vous voulez qu'on la refasse ou pas?
2: Ah oui, non, moi aussi je l'aime bien, si. Allez-y, vous pouvez la refaire.
1: Vous voulez pourrir une chronique, vous?
2: Non, j'aime bien, c'est vrai.
1: D'accord.
2: On peut la refaire?
1: Ouais, Yann Morel, bonjour.
3: Bonjour.
2: Non, mais avec le départ de la musique et tout.
1: Virginie, vous n'allez pas commencer à m'embêter là, vous.
2: Non.
1: Non.
2: C'est parce que vraiment j'aime bien.
1: Allez-y, Yann Morel.
2: Non, j'aime bien.
1: Yann Morel, bonjour.
3: Bonjour, Karl. Bonjour à toutes et à tous, nous sommes aujourd'hui et c'est l'heure de votre Flash Info. Passons sans plus attendre à l'actualité de la semaine. Lundi, trouble. Oh là, ça commence en trombe, justement.
1: Ouais.
3: Lundi, trouble dans le monde du tennis. L'entraîneur américain George Beastofly est accusé d'avoir remplacé les balles.
1: C'est fini, merci, au revoir.
2: Bonjour Yann Morel.
1: Vas-y.
3: L'entraîneur américain George Beastofly est accusé d'avoir remplacé les balles par des boules de pétanque lors de la demi-finale de l'US Open. Mardi.
1: Il y a eu un petit hop et puis elle est montée.
3: Mardi, un homme découvre dans son appartement l'éléphant le plus petit du monde. Mercredi, c'est sorti avec dans les salles le tout dernier film de Bim Thornton, T'as pas 100 balles. On y retrouve bien sûr dans le rôle principal Johnny Depp, acteur fétiche du réalisateur au micro de Joe Lambrouille. Salut Johnny Depp, alors c'est votre sixième film avec Bim Thornton, une collaboration fructueuse?
4: Yeah, it's always a great pleasure to act with Bim. He's so professional and I think he's completely...
3: Alors je t'arrête tout de suite, je piche pas en broc de ce que vous dites. Vous parlez français? Can you parle franche?
4: Oh yeah, but... Non, je peux l'essayer, je ne connais pas beaucoup. Tout ce que je l'ose savoir dire, c'est « Voulez-vous coucher avec moi ?»
3: Quoi ? Qu'est-ce que tu baves ? C'est avec moi que tu veux coucher, tu vas voir. Merci Joe,
4: et à toute l'équipe, bien sûr, pour cette interview ô combien unique.
3: Jeudi, après plusieurs examens approfondis, il s'avère que l'éléphant le plus petit du monde est en fait une souris.
1: Ah, voilà.
3: Une souris avec la queue devant. Vendredi. Vendredi.
1: C'est nul, j'adore.
5: Non, mais oui.
3: Vendredi, George Beastofly disculpé, c'est en fait l'amant de sa femme qui n'était autre que son jardinier qui avait trafiqué les balles afin de ruiner sa carrière. Mmh. Une affaire pleine de rebondissements.
1: Mmh.
3: Merci de nous avoir suivis. Le troisième casou de l'ensemble philharmonique de l'Opéra de Sydney et moi-même vous souhaitons une excellente fin de semaine.
1: Merci Yann Morel. C'est important de s'informer, c'est important. Jérôme.
6: Oui.
1: Vous avez quelques brèves de comptoir pour conclure? Ça vous dit? Vous voulez un jingle ou pas? Non, vous.
6: Ah, j'en avais.
1: Mettez-moi un truc avec un flipper, genre on est dans le bar, on y est à fond.
6: Ah ouais, un truc.
1: Et Voilà.
6: Voilà.
1: Là, on y est.
6: Moi, avec ma paye, je vais toujours au même endroit. C'est quand t'es riche que tu sais plus où aller.
1: C'est ça.
7: Eh ouais.
6: J'aime bien regarder les reportages sur les gros. J'ai l'impression que je suis pas grosse, moi. Le 25 décembre, tout le monde s'aime. Le 25 janvier, c'est plus pareil. Et lorsqu'il y a Cody, et le 25 novembre, c'est pire. Gérard, on t'a volé tes chiottes. Putain, t'es sûr que t'es pas rentré dans le placard? Il est parti en Russie, Depardieu. Mais ah bon, il pleut en Belgique? Non, trop petit, il pouvait pas s'asseoir.
1: Oh non. C'est méchant.
7: Ah, c'est drôle.
6: Il est mort il y a 5 ans. Il y a le temps pour qu'il devienne un os préhistorique, lui. Hein. Le vin blanc, j'ai des cauchemars. Bah, il boit de la bière. Non, parce que la bière, je pisse au lit.
1: Mais non.
2: C'est
1: une dernière.
2: Poète, en fait.
6: Moi, j'en ai marre d'être con. Pareil que toi. L'autre il dit, mais moi j'ai pas dit ça moi.
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1: Et c'est déjà la fin de cette émission, Les Affreux Jojo. On va retrouver Lolotte. Lolotte qui nous a fait tout à l'heure une petite Lolo Web.
2: Oui.
1: Et on parlait de Ken.
2: Oui.
1: Enfin, non, du personnage. Oui, pardon.
2: Anne et Ken.
1: Anne et Ken, c'était un couple. Voilà. Et j'ai reçu sur la page Facebook un message de Guylaine.
2: Ah.
1: Et par rapport à Ken, ouais, qui disait. Non, pas du tout. Elle dit jouer à Barbie et Ken donne de faux espoirs aux petites filles à propos du couple. Dans la vraie vie, une tête, c'est beaucoup plus dur à arracher. J'aime bien.
2: Oh, c'est une poète, elle aussi.
1: C'est une poète, ouais. Alors, on va terminer avec vous.
2: Alors oui, alors écoutez, mes affreux, j'ai complètement confiance en vous. Je vais vous poser des questions et je compte sur votre discernement pour trouver les réponses. Aïe, aïe. C'est beaucoup de mots.
1: Oh, oui, je m'emballe.
2: Je sens bien qu'en le disant, je m'emballe.
3: Discernement,
2: je sais que c'est pas évident. Ouais. J'ai confiance.
1: Il y a des jours comme ça où...
2: Écoutez bien. Alors en plus, je vais vous parler de musique.
1: Ah.
2: On a des mélomanes dans l'équipe. Alors écoutez bien. Quel effet l'écoute du concerto pour piano numéro 2 de Rachmaninoff?
1: Rachmaninoff.
4: Ah, pour discernement, on est bon, mais regarde. Rachmaninoff, non.
1: Il était facile en plus, celui-là.
5: Rachmaninoff, c'est le pirate, je crois.
2: C'est
1: pas le champion d'échecs.
2: Alors, qu'est-ce qu'elle aurait sur 5% des auditeurs?
6: Il fait pousser les poils sous les bras.
1: Mais pourquoi? Mais pourquoi? Mais pourquoi?

0: seul, hein, seul chez toi, dans ta voiture. Alors, Karl, si jamais tu peux essayer de nous, nous trouver. Mais oui, non, c'est complètement fou.
1: Redis-moi tout.
0: Alors, c'est vraiment le numéro 2. Concerto pour piano numéro 2 de Rachmaninoff.
2: Je suis un tour de naze, là, je vais me casser.
1: Numéro
3: 2. Ragnarok.
0: Le mec, ça Rachmaninoff.
2: T'écoutes Rachmaninoff, tu t'achètes ton slip. Non, mais sérieux, il faut arrêter les enfants. Là.
0: Alors, 5%.
2: Quand tu l'écoutes, il
0: est possible. Alors, on parlait des connexions neuronales. Il est possible que tu fasses pas partie de ces 5%.
2: Moi, le deuxième concerto de Clara Morgan, oui.
0: Ah oui, voilà.
1: Et je l'ai trouvé, mais comme il va y avoir de la pub avant, je vous demande les techniciens de couper mon ordinateur, s'il vous plaît. Voilà, qu'on puisse écouter cette chanson qui va nous provoquer des trucs
4: on
1: chelous.
4: On va tous jouir.
0: À 5% d'entre nous. Attends,
1: à 5% d'entre nous.
0: Parce qu'il est quand même énorme.
1: D'accord.
4: Ah. 4, 5, 6, d'accord. Oui, bon, mais là sur 6...
0: Sur 6, peut-être qu'il n'y en aura aucun qui aura un orgasme.
3: Vous qui nous écoutez, arrêtez-vous sur le bas-côté, on ne sait jamais.
1: Ah oui, ah non, mais là, ça fait 42 minutes, hein, le truc.
0: Ah. Et c'est ça, on ne peut pas l'écouter en entier,
1: allez-y.
0: C'est long.
1: Remettez-moi quoi ? Remettez le son.
2: Qui ?
1: Vous.
2: D'où ?
1: Les techniciens.
2: Chut. Mais où ?
1: Là.
0: Attention, ça monte, les amis. Ça va, Jérôme ?
1: Ça va.
3: Avance un peu quand même.
1: Ouais, j'essaie d'avancer, mais ça, c'est la connexion dans le
0: studio.
1: Moi, je
0: le connais. Je sais que ça me provoque pas ça. Je suis une grande fan du 3.
1: Ah, d'accord.
5: Ah oui, c'est quand il revient le 3, oui.
0: Oui,
2: le retour.
1: D'accord.
2: Et il revient encore plus méchant.
5: Oui, c'est ça.
1: Allez, on y va, on poursuit cette chronique avec vous, le lot. Il vous reste
0: Alors, tu
4: as envie de...
1: ça faisait un peu ça, mais ça...
0: Amis auditeurs, vraiment, faites l'expérience, parce que c'est vraiment fou, et il y a vraiment 5%. Alors, c'est que 5%, donc il reste quand même 95% qui ne sont pas touchés par ça. Mais pour les 5% qui sont touchés par cet effet, c'est vraiment orgasmique, et c'est vraiment fou. Donc, alors, à quoi fait référence le G de l'expression point G ?
1: Point G ? Oh bah facile.
2: Gérard.
5: C'est le point Gérard.
0: Aux glandes,
1: Gadou.
3: Un G de
1: à la Gadou.
0: La Gadou, mais quoi ? Mais vous voyez la poésie, enfin, on parle
4: à la glu. À la glu.
1: On le dira plus tard. On le dira plus tard.
0: Alors les amis,
4: Ah bah si.
1: On contient le suspense.
0: À la gnose, connaissance.
1: Taisez-vous.
3: C'était les
1: affreux chevaux. Merci Jérôme de la Rue.
3: Ouais, merci.
1: Merci Yann Morel. Merci Lolotte. Merci Thierry Alonso. Merci Virginie. Merci Bourdin.
0: Merci Carlito.
3: Bye bye.
1: Your pleasure.
0: Moi je voulais savoir.
1: Demain.
5: Salut à tous.
0: Bisous.
1: Vous le saurez demain.

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Pour ceux qui fêtent aujourd'hui leur anniversaire, moi qu'à 10 autres, bon anniversaire. Et nous sommes avec Oswald. Bienvenue à vous. Ton anniversaire, c'est Oswald.

Nous continuons notre voyage à travers les îles. Nous sommes en compagnie de Dolly Annabelle. Pas besoin de personne, c'est le titre.

0: prenez le temps de noter sur vos tablettes ce titre, Zépol Cafoutillé, et laissez-vous glisser, et vous êtes en fréquence tropique, c'est Harry.
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1: Que la paix règne, je vous offre ce titre, La paix. Prenez le temps d'écouter les paroles et offrons ensuite un petit crochet dans l'océan Indien.
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Elle chante principalement du Sega. Alors c'est une chanteuse qui nous vient de l'île de la Réunion. Elle a sorti entre autres l'album Frisson Sega, mais aussi Mi Rêve. Elle nous interprète Ravaz Palogep. Voici Segaël.

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1: On célèbre les mamans et les papas. Merci d'être encore avec nous. Vous êtes dans Fréquence Tropique, c'est Harry.

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1: Notre voyage à travers les îles continue sur ce Zouk Love que je vous offre en écoute. On s'était promis, c'est pour vous.

0: il est auteur, compositeur, interprète. Il a sorti Bel Bonjour, L'amour sans limite, Moi aimé, Tête en l'air, Moi péqué la guerre. On l'écoute dans Débouléa, Jean-Claude Renaudot.
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et c'est avec Arrose ma tante, Arrose tonton. Comment que j'appelle ces autres? Merci de votre fidélité, encore merci d'être resté avec nous. Restez à l'écoute de votre radio, surtout prenez bien soin de vous. Arrivez-vous dit à très vite.

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1: Tu es là sur ta fréquence pour le dernier numéro de cette saison de la pop élégante, quelques classiques intemporels et de très belles découvertes. Sans oublier toi qui vas rester avec moi pendant 59 minutes. Allez, go!

Et on débute ce Dry Pop sur ta fréquence avec deux titres qui invitent immédiatement à un voyage. Empire of the Sun, duo australien, signe Walking on the Dream, l'un des grands hymnes électropop des années 2000. Juste après, Olivia Dean, l'une des voix britanniques les plus élégantes du moment, avec Dave. On mixe juste après, mais pour l'instant, écoute ça.

Dans le Drive, aujourd'hui, deux générations de pop se croisent. Simply Red apporte sa chaleur soul avec Sunrise, un titre sorti en 2003. Ensuite, Chapel Rowan, Good Luck Babe, révélation américaine dont la personnalité et les refrains font beaucoup parler d'elle depuis plusieurs mois. C'est une parenthèse musicale qui fait du bien. C'est d'ailleurs sur ta fréquence le principe du Drive Pop.

Le Drive, c'est une rencontre pour toi, maintenant, entre deux époques. Tears for Fears, oui, qui nous livre maintenant l'un de ses chefs-d'œuvre. Très inspiré d'ailleurs des Beatles et de la pop psychédélique. Tu écoutes. Juste après, Wasia Project, Somebody Come Through, qui apporte beaucoup de fraîcheur. Et une touche presque cinématographique. Prends le temps, maintenant, tu vas savourer deux morceaux dans le Drive Pop.

La France est à l'honneur pour toi dans le Dry Pop. M83 qui a réussi à conquérir le monde avec son Midnight City, devenu une référence dans les séries, les pubs et puis un petit peu le cinéma aussi. Cats and Trees ensuite, avec cette pop sensible et élégante qui leur ressemble tant et que j'adore. Encore une rencontre, une double rencontre, maintenant dans le Dry Pop.

De la nostalgie pour toi, maintenant tu vas adorer Young Fox avec son célèbre sifflement qui est devenu l'un des grands classiques indie des années 2000. Oui, d'accord, c'était il y a plus de 25 ans. Et Benjamin Biolay, juste après, il nous amène dans un univers plus sophistiqué avec La Superbe, l'un des grands albums de la chanson française moderne. Le dry pop, couleur française, c'est top, et c'est pour toi.

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1: Pour ton drive, le drive pop, maintenant on aime aussi les atmosphères. The Blue Nile reste l'un des groupes les plus respectés de la pop écossaise. Je mixe après Rachel Chinouriri. Elle représente cette nouvelle génération britannique qui mêle émotion, modernité, avec toujours beaucoup de talent, et ça c'est vraiment bien.

Le soleil, toujours du soleil, que ce soit maintenant ou pendant tes vacances. Jamiroquai, oui, ensoleillé. Il signe ici l'un de ses morceaux les plus lumineux. Et ensuite, Clara Luciani, elle apporte son élégance française avec Respire Encore, devenu l'un des grands titres pop de ces dernières années. C'est dans ton drive.

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1: Et pour refermer cette saison du Dry Pop, Royal Otis Moody, ça représente parfaitement cette nouvelle scène pop australienne pleine de fraîcheur. Et pour conclure, Roxy Music, Avalon, nous offre une conclusion tout en douceur et en élégance. Personnellement, j'adore. Merci d'avoir partagé cette saison du Drive. Passe un bel été et surtout, continue à écouter de belles chansons, surtout si c'est de la pop. À très vite.